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1: Les 11, 12, 25 et 26 août, un rendez-vous peu ordinaire vous attend au lieu-dit Ruskéo à Saverdun qui va se transformer en terrain de jeu équestre, mais pas que, avec la méthode Bolino par la compagnie Anjage, un spectacle qui mêle différentes pratiques artistiques, dont l'équitation, mais aussi l'humour et l'improvisation. Et justement, nous sommes avec Laurent Galinier. Bonjour à vous.
2: Bonjour.
1: Alors Laurent Galinier, vous êtes l'écuyer de ce spectacle, vous êtes seul en scène avec des chevaux et vous réalisez de nombreux numéros avec beaucoup de fantaisie puisque vous changez d'identité au profit d'un certain Eddy Bolino. Alors avant de présenter ce personnage que vous interprétez, est-ce que vous pourriez commencer par vous présenter vous ?
2: Donc je m'appelle Laurent Galinier et je fais du spectacle équestre depuis presque une trentaine d'années. Donc j'ai pas mal évolué dans cette pratique, c'est vraiment mon métier. L'équitation est forcément ma passion, c'est forcément un métier de passion et de patience.
1: Justement, comment vous avez commencé l'équitation ?
2: J'ai pas commencé, j'étais dedans.
1: Ah d'accord, vous êtes né dedans.
2: Presque, presque. Donc familialement, il y avait des chevaux. Donc voilà. Même si après j'ai suivi un parcours plus classique avec du club, voilà.
1: D'accord, vous avez commencé en club et puis après vous avez évolué, vous êtes professionnalisé. Puis finalement, vous êtes tourné vers la scène.
2: C'est ça.
1: Le spectacle dont on va parler, vous interprétez un personnage plutôt fantasque et très drôle. Donc qui est ce fameux Eddy Bolino ?
2: Alors là, en l'occurrence, c'est mon personnage. Eddy Bolino, c'est un peu mon personnage clownesque. Et là, qui évolue avec moi forcément, ou moi avec lui, je sais pas. Et en fait, là, il pense être un méga écuyer, vraiment un grand écuyer d'équitation, et qu'il est capable d'enseigner l'équitation. Mais comme c'est un personnage totalement fantasque, sa méthode, elle a des choses très intéressantes, et puis forcément, il y a toujours des écueils avec Eddy Bolino.
1: Et alors, comment vous avez trouvé cette idée de personnage ? Comment, justement, vous en êtes arrivé à la scène pour trouver un spectacle qui mêle humour ?
2: C'est une longue histoire, forcément, parce que c'est travailler avec des chevaux, faire du spectacle avec des chevaux, c'est quand même quelque chose de vraiment de longue haleine. J'avais un précédent spectacle qui était le One Man Chevaux. C'était toujours Eddy Bolino, mais qui était stagiaire. Et après, il a un peu évolué. Et là, j'avais vraiment envie de retrouver le rire. En fait, le rire du public. J'avais vraiment envie d'aller retrouver le rire très simple du public, de faire rire avec les chevaux. Et donc maintenant c'est la méthode Bolino qui correspondait plus aussi à mon âge, à mon expérience, à mon envie et à mes envies d'enseigner aussi. Et donc ça me permet de me moquer de moi aussi. Donc c'est chouette. Et
1: parce que vous êtes professeur également.
2: J'enseigne aussi l'équitation, je travaille aussi des chevaux, oui. Et voilà, puis en fait, voilà, le personnage, ça permet aussi de se moquer de soi, des autres, de ce qu'on voit. Moi, c'est vraiment de ce qui m'a nourri aussi et que je peux après remettre en scène. Et en même temps, se moquer avec beaucoup d'humilité. De ce que je pratique et de ce que les autres m'ont enseigné aussi. Donc ça, c'est chouette. Et puis, dans ma pratique, comme j'évolue, enfin, j'essaie d'évoluer, mais là, de pouvoir retranscrire ça à cheval et de mes écueils aussi d'apprenti, d'élève, de remettre tout ça en scène.
1: Oui, parce que la méthode Bolino, concrètement, c'est une méthode pour apprendre à monter à cheval.
2: C'est ça.
1: Et donc, ce professeur Eddy Bolino, c'est un véritable professeur d'équitation ou c'est un personnage complètement déjanté finalement ?
2: Ah, ça, c'est à vous de voir.
1: En fait, faut venir voir le spectacle.
2: Voilà. Mais oui, c'est une vraie méthode avec des principes fondateurs, des exercices, des thématiques, des dogmes.
1: Donc, c'est un spectacle qui fait beaucoup rire, mais derrière l'humour, c'est ce que vous disiez, il y a aussi une vraie technicité. Comment vous trouvez cet équilibre ?
2: Il est difficile à trouver d'abord, et je ne sais pas si je le trouve systématiquement. Après, il y a quand même un garde-fou qui s'appelle les chevaux. et qui sont quand même les partenaires essentiels, grâce à qui je peux travailler, grâce à qui je peux incarner ce personnage. Et donc c'est à la fois, en fait, la comédie, pour être juste, elle doit être vraiment aussi en équilibre avec ce que ressentent les chevaux au moment, à ce moment-là. Et ça, c'est vraiment important. Ça se fait pas à leur détriment, ça se fait à mon détriment ou au vôtre, ou à celui du public éventuellement, ou celui des humains, mais c'est pas à leur détriment.
1: C'est un vrai respect du cheval en tout cas, et à l'écoute, être à l'écoute aussi, à leur écoute.
2: Oui, ce sont mes partenaires de scène, hein, donc c'est important qu'ils soient à l'aise et qu'ils, voilà, dans ce qu'ils font, dans ce qu'ils jouent aussi, et justement la part d'improvisation parfois elle peut venir d'eux. Et dans le sens où c'est pas juste qu'ils font pas ce que je désire, c'est que aussi parfois ils proposent. Donc ça, c'est plutôt génial, quoi.
1: Et alors, en parlant de chevaux, justement, il y a Aka, donc c'est votre, votre cheval qui est presque un comédien à part entière.
2: Totalement.
1: Comment on travaille avec un cheval pour créer un spectacle comme celui-ci ?
2: Patiemment. le défi dans le spectacle équestre, c'est qu'en fait, on a une énorme exigence et qui peut vraiment amener à l'injustice, parce qu'on doit être bon sur le moment, on doit être bon sur scène, les chevaux doivent être bons pour en jeter plein la gueule au public. Et donc ça, c'est pas évident. Donc c'est aussi accepter les failles, les erreurs sur scène. Et c'est dans la construction du cheval, vraiment prendre le temps pour que lui puisse exprimer sa personnalité et qu'il puisse apprendre et qu'il devienne lui-même acteur de l'équitation, quoi.
1: Mmh. Et alors, les chevaux, ils vous surprennent parfois pendant les représentations ?
2: Ça peut, oui.
1: Et quelque part, c'est un petit peu eux qui mènent le spectacle, d'une certaine façon.
2: Oui, parce que justement, c'est ça là où le rôle peut être un peu renversé entre ce professeur d'équitation et ses élèves chevaux.
1: Et les spectateurs, est-ce qu'ils perçoivent ça, tout ce qui est préparé, ou justement vous laissez plutôt une grande part aussi à l'improvisation ?
2: En fait, le spectacle, il est écrit, il est pas, voilà, il peut y avoir des improvisations. Après, l'enjeu n'est pas de montrer. L'enjeu, c'est vraiment de faire rire à travers tout ce qui est censé être appris, etc. Mais c'est pas de mettre en avant le savoir-faire des chevaux ou le mien. C'est le savoir-faire, il va plutôt me servir à faire rire, justement.
1: Vous faites partie de la compagnie Enjage, qui crée des spectacles équestres depuis de nombreuses années. Vous avez justement créé ce spectacle à partir d'un ancien, donc que vous avez un petit peu présenté. C'est quoi votre philosophie artistique ?
2: Là, pour moi, c'est vraiment créer des spectacles en relation avec les chevaux. C'est-à-dire vraiment, c'est comme je le disais, vraiment pas au détriment, mais vraiment avec eux. Et puis au fur et à mesure que j'évolue, que j'essaie, que je réfléchis un petit peu à la façon de créer cette relation, eux, ils sont toujours justes, nous, moins souvent. Et donc l'idée, c'est vraiment lorsque j'ai une idée de spectacle, c'est forcément avec les chevaux, et c'est que vraiment eux s'y retrouvent.
1: Vous tournez en France, mais aussi à l'étranger. Est-ce que le public réagit de la même façon à peu près partout ?
2: Oui, à peu près, oui. Oui, en fait, c'est plutôt parfois, notamment sur ce spectacle-là, où il y a pas mal de private jokes équestres. En fait, c'est parfois, les gens, s'ils sont équitants ou pas, ne vont pas rire exactement au même moment. Ça, c'est parfois assez étonnant. Mais oui, après, il fonctionne. Oui, ça fonctionne.
1: Oui, parce que c'est vrai qu'il y a un petit sujet avec l'humour en France. On a un sujet, un humour un petit peu différent d'autres pays, j'imagine. On dit qu'on est un petit peu à second degré ou pince sans rire.
2: Alors là, je sais pas, moi là, je me permets pas de me situer comme humoriste français. C'est pas
1: d'accord,
2: mon rôle.
1: Oui, d'accord. Donc c'est un humour un peu plus ouvert.
2: Voilà, c'est vraiment pas. Non, moi, je suis juste un clown à cheval. Donc voilà, moi, je fais rire juste parce que voilà, je suis un saltimbanque clownesque avec des chevaux.
1: Ben, on va terminer justement pour ouvrir ce spectacle qui s'adresse à quel type de public ?
2: À tous les publics qui ont envie de passer un bon moment.
1: Enfants, adolescents, ados.
2: Enfants, ados, public. Oui, vraiment tout public, oui.
1: Magnifique. Et alors, juste avant de terminer, qu'est-ce qui vous touche le plus quand le rideau tombe ?
2: Moi, c'est très simple. Et qui me touche systématiquement, c'est vraiment comment mes chevaux, ce jour-là, m'ont donné. Parce qu'en fait, c'est quand même un don. Et c'est toujours très, très touchant de recevoir ce don.
1: Alors, pour réserver ces places, c'est très simple. Finalement, tout possible de réserver directement sur la plateforme LOSO.
2: Oui.
1: Donc, il suffit de taper la méthode Bolino.
2: Oui.
1: Qu'on est sur un tarif de 14 euros pour les adultes, avec 12 euros pour les tarifs réduits. Et pour les enfants, c'est au tarif de 8 euros.
2: C'est ça.
1: Merci infiniment, Laurent Galigné. Est-ce que vous voulez éventuellement nous annoncer les différents endroits où on peut vous retrouver ? Est-ce que vous êtes sur Facebook, Instagram ?
2: Oui, sur Facebook, sur la page de la compagnie Enjoy, sur une page Laurent Galigné, Instagram Laurent Galigné. Oui, on est trouvable.
1: Parfait. Le spectacle équestre La méthode Bolino par la compagnie Enjoy a retrouvé les 11, 12, 25 et 26 août au lieu-dit Rusquet-Haut à Saverdin.
2: Merci.

0: 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En temps universel, 10h ici à Paris. Merci d'écouter RFI. Dans 10 minutes, la première partie de votre émission Appel sur l'actualité consacrée à vos questions. Et dans 40 minutes, le débat en Guinée. L'opposition rejette désormais toutes les institutions du pays. En face, le président Mamadi Doumbouya, élu avec 86%, est parti en vacances en Grèce. Alors cet appel est-il légitime? Et vous, que vous inspire ce bras de fer? On attend vos réactions au standard 33 9 693 693 70. Mais pour l'heure, l'actualité internationale avec Diane Berger. Bonjour Diane.
1: Bonjour Namouri, bonjour à toutes et tous. L'armée ukrainienne le reconnaît, elle n'a pas réussi à abattre un seul missile russe la nuit dernière. Moscou a bombardé en particulier Kiev et sa région. Le dernier bilan fait état de 17 morts et 50 blessés. Le changement climatique provoque sécheresse et incendies. 65 000 habitants ont dû évacuer face aux flammes près de Spokane, dans le nord-ouest des États-Unis. En Europe, les niveaux du Rhin et du Danube sont au plus bas. Ces fleuves sont pourtant essentiels pour le trafic de marchandises et la production d'électricité de plusieurs pays. Enfin, au Togo, 43 organisations de la société civile saluent l'arrêt de la Cour de justice de la CEDEAO contre la réforme constitutionnelle de 2024. Des intercepteurs de missiles balistiques auraient pu sauver des vies la nuit dernière, selon Volodymyr Zelensky, le président ukrainien. La Russie a en effet lourdement bombardé Kiev et ses environs. Le bilan est encore provisoire et il est monté à 17 morts, plus d'une cinquantaine de blessés. Pour en parler, on retrouve tout de suite notre correspondante en Ukraine, Emmanuel Chaz. Emmanuel, ces frappes ont visé en particulier des entrepôts autour et dans la capitale.
2: Oui, tout à fait. Alors la Russie, elle continue de cibler Kiev à un moment où la défense antiaérienne peine à intercepter les missiles, notamment balistiques, lancés par Moscou. Et selon les autorités, 28 missiles et 115 drones ont été lancés au cours de la nuit. Si une majorité de drones a pu être interceptée, aucun missile ne l'a été. Effectivement, ils visaient principalement des entrepôts, mais à Boryspil et à Boutcha, des villes satellites de la capitale, densément peuplées, 14 personnes sont mortes alors que les secours sont toujours sur place ce matin. Dans la capitale, une personne est morte et plusieurs ont été blessés, alors que souvent, la population n'a pas le temps de rejoindre des abris souterrains, dont les stations de métro. La situation, elle est d'autant plus critique que dans la capitale, les résidents témoignent de l'utilisation par la Russie de bombes à sous-munitions qui rendent la capacité de destruction d'un missile encore plus grande, puisque des dizaines ou des centaines de petites bombes explosent après le premier impact. Et l'intensification de ces attaques russes contre les civils ukrainiens, elle a des conséquences dramatiques pour la population, avec un taux de mortalité en hausse, le plus élevé cet été depuis le printemps 2022.
1: Et j'ajoute que selon l'agence de presse Reuters, l'Ukraine et les États-Unis discutent toujours d'un possible accord pour produire des systèmes Patriot sur le sol ukrainien. Les systèmes Patriot, ce sont ces systèmes de défense antimissile américains. Les États-Unis multiplient aussi les tractations au Proche et au Moyen-Orient, avec un revers officialisé il y a quelques heures dans une vidéo publiée sur ses réseaux sociaux. Benjamin Netanyahou, le premier ministre israélien, dit explicitement qu'Israël n'a pas accepté le plan de désarmement du Hamas à Gaza, un plan annoncé la semaine dernière par Donald Trump. Le chef du gouvernement israélien était resté silencieux jusque-là, coincé entre le besoin de maintenir son alliance avec le président américain et ménager ses alliés d'extrême droite en Israël. Les frappes sur Gaza, elles, continuent de manière quasiment quotidienne en dépit du cessez-le-feu. Donald Trump le promet, le détroit d'Hormuz va rouvrir très bientôt, sans quoi l'Iran sera frappé très fort. Je cite ces mots dans une interview donnée à la chaîne Fox News. Washington espère arriver à un accord rapidement, peut-être dès aujourd'hui, selon la Maison Blanche. Le régime iranien, lui, n'a toujours pas confirmé la tenue de négociations. Sur le sol américain, maintenant, plus de 65 000 personnes ont dû évacuer dans le nord-ouest du pays, autour de Spokane. Trois incendies ont démarré samedi aux portes de cette ville de 200 000 habitants et les flammes sont entrées dans l'agglomération. 700 bâtiments sont partis en fumée. Beaucoup d'habitants ont trouvé refuge dans le centre de convention de la ville. D'autres sont allés dans des hôtels où le personnel mesure leur état de choc. Guilhem Delteil.
3: À Spokane, les chambres vides dans les hôtels sont devenues rares. Chelsea Adams dirige deux établissements, 130 chambres au total, et toutes, depuis samedi, sont pleines.
4: A lot of them, Beaucoup de nos clients ne savent tout simplement pas quoi penser. Ils sont en état de choc, ils ne savent pas quoi faire. Beaucoup d'entre eux sont là, complètement anéantis. Tout cela fait peur.
3: Le choc est d'autant plus grand pour les déplacés que les feux ont vite progressé.
4: Ils n'ont eu que quelques secondes pour quitter leur maison. Ils n'ont même pas eu le temps de récupérer leurs effets personnels, ce qui leur tient le plus à cœur, ce qu'ils ne pourront pas remplacer. Certains d'entre eux tentent de retourner chez eux pour récupérer ces objets quand c'est possible.
3: Les sinistrés vivent au jour le jour, heure par heure même, dit Chelsea Adams, mais ils ne veulent pas quitter Spokane.
4: Je pense qu'ils préfèrent attendre de voir comment les choses évoluent en espérant que la situation se calme et qu'ils pourront rentrer chez eux. Je n'ai pas entendu beaucoup de gens parler de partir.
3: Pourtant, la fumée envahit la ville au point qu'il est presque impossible de rester dehors, indique Chelsea Adams. Et alors que les trois feux sont aux entrées nord de la ville, elle, qui se trouve dans le sud de Spokane, voit désormais aussi des cendres tomber du ciel.
1: De l'autre côté de la frontière, le Canada souffre également des incendies. C'est la pire saison des feux de forêt jamais connue dans le pays. Conséquence évidente du changement climatique. En Europe, les canicules à répétition et l'absence de pluie font souffrir la nature, les corps humains, mais aussi l'économie. Le Rhin, par exemple, est au plus bas. Le transport de marchandises est donc devenu presque impossible sur ce fleuve qui relie la Suisse aux Pays-Bas en passant par l'Allemagne, la France et la Belgique. Les approvisionnements en matières premières de plusieurs industries sont donc perturbés. La situation est aussi préoccupante plus à l'est sur le Danube. Nathanaël Vitran, le manque d'eau pour alimenter le plus long fleuve d'Europe occidentale menace carrément la production d'électricité de toute une partie de la région.
5: La Hongrie, la Roumanie, l'Autriche, la Serbie prennent soudainement conscience de leur dépendance énergétique au Danube. Faute de pouvoir pomper l'eau pour refroidir les réacteurs, Budapest a un temps été obligée de mettre à l'arrêt son unique centrale nucléaire, bien qu'elle fournisse 40% de l'électricité du pays. Sa mise à l'arrêt totale n'a été évité qu'à la dernière minute et au prix d'un rationnement drastique de la consommation d'électricité des entreprises et des ménages. En Roumanie, le gouvernement a ordonné l'arrêt de plusieurs usines automobiles pour 15 jours, là aussi pour réduire la consommation d'électricité. L'armée roumaine a même fait exploser une charge de 180 kg d'explosifs pour accroître le flux d'un affluent du Danube et rediriger l'eau vers la centrale nucléaire de Tchernanova, qui malgré tout n'opère qu'à 50% de ses capacités. Le nucléaire n'est pas le seul affecté. En Autriche, les centrales hydroélectriques ne fonctionnent qu'à 30% de leur capacité en raison du faible débit. 20% pour les barrages serbes. Impuissants, les gouvernements en sont réduits à fixer la météo et à attendre la pluie.
1: Ce n'est pas la sécheresse qui perturbe l'Inde en ce moment, mais l'excès d'eau, là aussi un phénomène aggravé par le changement climatique. La mousson a provoqué des inondations et des glissements de terrain dans plusieurs régions du pays et selon le bilan donné ce mercredi par les autorités, il y a plus de 100 morts depuis le début du mois de juillet, ainsi que des milliers de personnes évacuées. Au Togo, 43 organisations de la société civile saluent dans une lettre ouverte le travail de la Cour de justice de la CEDEAO, la Communauté économique des États d'Afrique de l'Ouest. Elle a rendu un arrêt fin janvier, rendu public au mois de juin sur la réforme constitutionnelle togolaise. Le texte voté en 2024 par une assemblée en fin de mandat. Il s'agissait, selon la Cour, d'un changement inconstitutionnel de gouvernement. Clotilde Hazard.
6: Pour les signataires de la lettre ouverte, l'arrêt rendu par la Cour de justice de la CEDEAO est sans appel. La réforme de 2024 est, je cite, « un coup d'État constitutionnel du président Fornia Simbe ». Cette réforme avait instauré la Ve République au Togo avec un régime parlementaire supprimant l'élection présidentielle au suffrage universel direct. Aïcha Dabo est coordinatrice des programmes de l'organisation Africtiviste qui milite pour la défense de la démocratie en Afrique et qui a signé cette lettre ouverte.
7: Chaque fois qu'il y a un arrêté ou un verdict, sa mise en œuvre est toujours difficile. Donc, c'est pourquoi on a trouvé essentiel de faire une lettre ouverte au président de la commission de la CEDEAO pour la mise en œuvre en fait effective de l'arrêté de la Cour. Il y a des sanctions qui devraient limiter la participation du Togo aux instances de la CEDEAO et de l'Union africaine.
6: Les organisations signataires demandent l'application immédiate de ces sanctions et exhortent le gouvernement togolais à organiser des programmes et des activités afin de promouvoir les principes démocratiques, ceci en accord avec la Charte africaine de la démocratie, des élections et de la gouvernance que le Togo a signée en 2007.
1: Clotilde Hazard, c'est la fin de ce journal, mais restez à l'écoute de RFI. Il est quasiment 10h10 ici à Paris. L'heure d'appel sur l'actualité avec vous, Namoury Dosso.
0: Merci Diane, c'était l'actualité internationale présentée par Diane Berger. Quant à nous, on se retrouve dans quelques secondes. Restez avec nous.
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Bienvenue à vous dans cette émission, comme d'habitude, la troisième de cet été brûlant de 2026, avec la canicule, les incendies et tout, et tout, et tout. Voilà, on est traversé par ce temps et ce climat qui nous impose son calendrier. Moi, j'avais choisi de réfléchir, de vous proposer un petit voyage dans des chansons, justement, sur le thème des départs en vacances, dans un premier temps, des départs contraints. Et là, la troisième émission sur le thème des retours. Et puis voilà, j'adapte ça avec la chaleur environnante. Et je vous ai proposé donc, pour commencer cette émission, un titre que j'aime beaucoup. C'est « Emmène-moi, emmène-moi, je ne veux plus voyager, ramène-moi à la maison » en quelque sorte. Et vous avez entendu la version de Graham Wright avec comme co-chanteur Maxime Le Forestier. C'était en 1980 dans une émission de dimanche à la télé. Et au départ, il faut savoir que cette chanson « Emmène-moi », donc traduite par Graham Wright et popularisée par lui ici en France en 1966, était en 1964 une chanson américaine, USA, Jack Clement et Alan Reynolds. Je vous en ai proposé un court extrait par Johnny Cash, et ça raconte l'histoire des hobos, H-O-B-O, des hobos, des homeless boys, des homeless bohémiens, les vagabonds, les trimardeurs, nous on dit les sans domicile fixe. Pour prolonger cette ambiance-là, je vous propose une autre façon de voyager quand on est dans les ports et qu'on voit partir les navires et qu'on imagine que la misère serait bien meilleure au soleil. Il me semble que la misère serait moins pénible au soleil, vous avez compris. C'est « Emmenez-moi », 1967, Charles Aznavour, avec un mix d'une version de la version française et d'une version anglaise. L'album, c'était « Entre deux rêves ».

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qui nous fait en tout cas partager cet espoir de meilleure vie là-bas. Dans la chanson, vous avez entendu les paroles en français, mais peut-être que vous n'avez pas eu ce qui est scandé par le chœur qui dit toute petite nation, grande nation, tu as été écrasée, mais tu n'es pas morte, tu as souffert l'épreuve, mais tu n'as pas péri. Toute petite nation, grande nation. On va enchaîner sur un titre d'une artiste que j'aime particulièrement, vous le savez, Michèle Bernard. J'avais passé dans une précédente émission son titre Nomade avec Frédéric Bobin. Et là, je vous propose un titre de son dernier album de 2023, Miette. J'avais interviewé Michèle Bernard, elle m'en avait parlé de ce titre, Où irez-vous maintenant? Voilà, je pense que les paroles se suffisent à elles-mêmes, si ce n'est de souligner un petit fait d'actualité. Elle dit à la fin du refrain, si le maire de Riace, où irez-vous maintenant, si le maire de Riace est sous les verrous. Le maire de Riace, donc c'est Domenico Luciano de Calabre qui avait fait de l'accueil des immigrés et des migrants dans son village de Calabre une cause nationale et internationale reconnue, mais il avait été condamné par la justice italienne en 2021 à 13 ans de prison pour des mariages blancs, de l'aide aux migrants. Il avait fait appel. En 2023, sa peine avait été réduite de 1 an et demi et quasiment toutes les charges avaient disparu. Et il a été ensuite élu en 2024, donc aux européennes en 2024, au Parlement européen. Et là, en mois d'avril 2026, donc il y a 3 mois, il a été destitué par la justice italienne dans la procédure administrative, destitué de son rôle de maire. Donc c'est sans fin, même s'il a été reconnu au niveau international comme un des maires qui a le plus œuvré pour l'accueil des migrants. Et on va écouter donc cette chanson de Michèle Bernard, Où irez-vous maintenant?

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Vous êtes bien, décidément de mieux en mieux dans l'émission comme d'habitude, proposée et animée par Paul Sud, votre serviteur. Et vous savez qu'avec cette petite phrase rituelle qui suit le jingle des Zigzazous, on est à peu près tout juste à la moitié de cette émission, au mi-temps de cette émission, la troisième consacrée au thème du voyage, du nomadisme, des voyages d'agrément, des voyages contraints, de l'immigration. Voilà, vous avez entendu cette série que j'ai terminée donc après Michel Bernard par Gibraltar, le titre d'Abdelmalik 2006, qui se termine par des bruits de claquettes, de danse, ce migrant à Gibraltar qui danse pour oublier tout le reste. Et ça se prolonge donc avec les claquettes, le bruit de train de ce titre instrumental d'Ibrahim Malouf. Ça s'appelle Diaspora. C'est sorti en 2007 et ça me semblait une bonne conclusion de cette séquence que je vous ai proposée. Alors dans la deuxième partie de cette émission, on va démarrer tout de suite avec un conseil. Et ce conseil, c'est Xavier Rude, qui est un auteur-compositeur australien qui en 2012 avait sorti un album Spirit Bird et un titre Follow the Sun. Et c'est ce conseil que je vous propose d'écouter pour démarrer cette seconde partie. Suis le soleil et le côté où le vent souffle. Quand ce jour est passé, respire l'air, définis tes intentions, rêve avec prudence. Demain est un nouveau jour pour tout le monde. Une toute nouvelle lune, un tout nouveau soleil, alors suis le soleil, follow the sun, la direction des oiseaux, the direction of the birds, la direction de l'amour, respire l'air, chéris cette respiration. Demain est nouveau pour tout le monde, une toute nouvelle lune, un tout nouveau soleil. Alors quand tu sens la vie s'abattre sur toi, comme un poids lourd, quand tu sens que cette folle société s'ajoute à la contrainte, promène-toi au bord du plus proche point d'eau. Souviens-toi de ta place. Beaucoup de lunes se sont levées et sont descendues bien avant que tu viennes. Alors de quel côté souffle le vent? Et que dit ton cœur? Suis le soleil. So follow the sun.

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Les Marquises, après Follow the Sound de Xavier Rudd. Ça me semblait une chanson qui parle de cet univers rêvé. Alors, pas forcément pour les habitants, mais en tout cas pour nous, l'imaginaire. C'est ce qui a guidé le voyage de Brel, qui est parti là-bas en bateau, en avion, et qui a écrit cette chanson qui est sortie dans son dernier album produit en studio. Et j'aime beaucoup, moi, cette version reprise par les Mountain Men, les hommes des montagnes, avec Mr. Matt à la voix, The Voice, il a fait le concours, et Bear Fautiano à l'harmonica. Et la bonne nouvelle pour moi, qui les aime, peut-être moins pour vous, c'est qu'ils repartent en tournée après 6 ans d'aventures individuelles, notamment le chanteur. Ils repartent en tournée. Il y a toute une série de dates. Si vous êtes intéressé, regardez. Ils vont peut-être passer par chez nous. On va terminer cette émission, cette série donc de 3 émissions d'été, avec le thème du voyage, du départ et de la séparation amoureuse, qui est quand même un des thèmes fondateurs de l'œuvre artistique en chanson, en livre, en nouvelle, en film, etc., etc. Et pour illustrer ça, une des chansons, une des multiples chansons, c'est celle d'Igelin, Part, dit-il, en 1978, lors d'une séparation dans l'album No Man's Land. Il reprend son accordéon. Pars, surtout ne te retourne pas, mais à la fin, la toute fin, reviens-moi vite.

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0: Après Par de Jacques Higelin, je vous ai proposé un autre tube intergalactique de la chanson de départ Amoureux avec l'espoir du retour. C'est bien sûr Dis quand reviendras-tu de Barbara, interprété ici magnifiquement. J'aime beaucoup cette reprise de la grande Sophie, guitare-voix. Et guitare-voix, c'est aussi l'accompagnement qu'a choisi Mi Mitchell, M-Y-M-Y-T-H-E-L. Mi Mitchell, à qui j'ai consacré deux émissions et que je retrouve tous les ans à la fête de la chanson politique, c'est fin août, cette année c'est le 28 et le 29 août, à Mazères-sur-Salatte, juste en bordure d'Ariège. Et donc, cette chanson de Mi Mitchell, La La La, mon frère, voilà, me semblait un clin d'œil intéressant dans le prolongement de celle de Barbara. C'est issu de son dernier album, Un Monde. Et il y a un prochain album en préparation, là aussi. Alors, on va se quitter avec l'éternelle question. Partir ou bien rester, je ne vais pas y répondre pour vous, dans votre situation, dans votre vie, dans votre environnement. Voilà, parfois il faut rester, parfois il faut partir. Vous avez eu plein de pistes dans ces trois émissions et je vous propose de nous retrouver pour de prochaines aventures sur Radio Transparence et Oxygène FM à la fin de l'été. Là, il y aura une émission spéciale chanson, fête de la chanson politique. Et là, on va se quitter avec deux stars, Olivia Ruiz et Brigitte Fontaine pour
1: Partir ou rester.
0: Paroles de Brigitte Fontaine, musique d'Areski. À très bientôt.
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1: Il est midi ici à Paris, 13h à Jérusalem, 6h à Washington. Bonjour à tous.
2: Karine Bellichat.
1: Le projet américain n'est pas le projet israélien. Benjamin Netanyahou n'accepte pas le plan pour Gaza, même après avoir reçu l'assurance de Washington que le retrait israélien n'interviendrait qu'après le désarmement complet du Hamas. Un rejet du Premier ministre de l'État hébreu explicité dans une vidéo publiée la nuit dernière. L'été de tous les dangers dans l'hémisphère nord, situation très prévisible car le réchauffement climatique est à l'œuvre. Les incendies ravagent toujours de larges territoires comme dans la région de Spokane aux États-Unis. La sécheresse frappe notamment en Hongrie par manque d'eau pour refroidir ses réacteurs. En pleine canicule, l'unique centrale nucléaire du pays a dû réduire sa production d'électricité. Et puis les premiers résultats trimestriels publiés depuis l'entrée en bourse de SpaceX mi-juin, ils sont meilleurs qu'attendus. L'entreprise d'Elon Musk a annoncé une hausse de 92% de son chiffre d'affaires atteignant près de 8 milliards de dollars. Benjamin Netanyahou a donc dit non au plan pour Gaza, annoncé la semaine dernière par les États-Unis. Israël avait déjà clairement rejeté ce projet, mais Nicolas Falaise, bonjour.
3: Bonjour.
1: Le Premier ministre était resté silencieux jusqu'à cette vidéo diffusée la nuit dernière sur les réseaux sociaux.
3: L'armée israélienne ne se retirera pas de ses positions actuelles dans la bande de Gaza tant que le Hamas ne sera pas totalement désarmé. Les mots sont ceux de Benjamin Netanyahou qui rejette donc le plan défendu par la Maison-Blanche et accepté par le Hamas. Plan qui prévoit notamment qu'Israël retire ses forces d'une portion de la bande de Gaza de 60% du territoire actuellement, il ne s'agirait pourtant en théorie que d'un retour à environ 50% d'occupation militaire. Nous ne l'avons pas accepté, ce n'est pas notre projet, affirme Benjamin Netanyahou.
1: Et donc le Premier ministre israélien s'oppose à son meilleur allié Donald Trump, Nicolas.
3: Oui, et ce, malgré les échanges qui ont eu lieu en début de semaine entre le gouvernement israélien et le Conseil de la paix, cet organe créé de toutes pièces par Donald Trump pour bâtir l'après-guerre à Gaza. Cela n'a pas suffi à arracher la moindre concession à Benjamin Netanyahou. Celui-ci est d'autant plus tenté par la surenchère qu'il est en campagne électorale, de même que ses alliés d'extrême droite. Benjamin Netanyahou, toujours visé par un mandat d'arrêt de la Cour pénale internationale pour des accusations de crimes de guerre et crimes contre l'humanité dans la bande de Gaza.
1: Nicolas Falaise. En revanche, Donald Trump l'assure, un accord avec l'Iran sur le détroit d'Ormuz est imminent. C'est pour aujourd'hui ou demain, promettant, dans le cas contraire, comme à son habitude, de frapper très durement le pays. Une trêve de 60 jours serait en discussion entre Téhéran et le sultanat d'Oman pour organiser le passage dans le détroit sans péage avant de trouver un accord définitif rendu d'autant plus nécessaire que plus au sud, les rebelles houthis du Yémen continuent de perturber le trafic des navires saoudiens dans le détroit de Bab el-Mandeb, devenu crucial pour le trafic maritime depuis la paralysie d'Ormuz. Les missiles russes sont meurtriers et l'Ukraine manque de munitions pour les intercepter. C'est le constat de Kiev qui presse une nouvelle fois ses alliés à lui fournir des missiles intercepteurs. La nuit dernière, aucun engin balistique de Moscou n'a pu être détruit avant de toucher le sol. Bilan, 17 personnes ont été tuées à Kiev et dans sa région et des sites logistiques ukrainiens ont été détruits. La chef de la Commission européenne, Ursula von der Leyen, dénonce des atrocités commises par la Russie. Aux États-Unis, les flammes cernent toujours la ville de Spokane. C'est dans le nord-ouest du pays, dans l'état de Washington, près de Seattle. Des quartiers entiers de cette ville de 200 000 habitants ont été rasés. Des dizaines de milliers de personnes ont été évacuées de la zone. Et comme un malheur n'arrive jamais seul, certaines, notamment dans la communauté latino, craignent dans la foulée d'être arrêtées par la police de l'immigration. Théo Conscience.
4: Les trois incendies forestiers qui entourent la ville de Spokane ont déjà détruit plus de 700 bâtiments. Avec le vent et les hautes températures, les flammes sont arrivées jusqu'aux zones urbaines, raconte Jesús Torres, directeur de l'organisation communautaire Latinos en Spokane.
5: La qualité de l'air est très mauvaise, il y a beaucoup de cendres. Il est très difficile de respirer. La plupart des gens utilisent des masques. 60 000 personnes ont été évacuées, beaucoup de logements ont été détruits. Beaucoup de gens ont dû aller se réfugier dans les centres d'urgence.
4: Alors que des centaines de personnes ont trouvé refuge dans le centre de convention de Spokane, de nombreux membres de la communauté latino s'organisent autrement, par peur des descentes de ICE, la police de l'immigration.
5: Dans ce genre de situation, malheureusement, la population latino ne recourt pas à l'aide gouvernementale par crainte de descente de la police migratoire. Les gens préfèrent se tourner vers les organisations où ils se sentent bienvenus, avec des gens comme eux, plutôt que vers les services gouvernementaux.
4: Un homme de 37 ans a été arrêté par les autorités à Spokane. Il est accusé d'avoir provoqué l'un des 3 incendies forestiers qui brûlent autour de la ville.
1: De l'autre côté de l'Atlantique, les habitants de la région d'Athènes respirent un peu. La situation sur le front des incendies s'est nettement améliorée en Grèce, même si les pompiers restent mobilisés pour éviter de nouveaux départs de feu dans une zone où des centaines de kilomètres de pinèdes et de terres agricoles ont déjà été ravagées par les flammes. La vigilance est d'autant plus nécessaire que les températures pourraient atteindre de nouveau les 37 degrés dans les prochaines heures. Amélioration constatée aussi en France, dans le sud-est. La surface brûlée dans la Drôme est stabilisée. Près de 30 km² brûlés, mais une inversion des vents pourrait là aussi changer la donne dans l'après-midi. Mais cet été dans l'hémisphère nord est déjà l'été de tous les records de température. Réchauffement climatique oblige, les canicules s'enchaînent. En Hongrie, il n'y a pas plu depuis des mois. Conséquence, l'unique centrale nucléaire du pays a dû réduire sa production d'électricité car il n'y a plus assez d'eau pour refroidir tous les réacteurs. Or, la centrale fournit 40% de l'électricité du pays. Le gouvernement a mis en place des mesures pour continuer à assurer l'approvisionnement énergétique. Il achète plus d'électricité aux pays voisins et demande aux Hongrois de réduire leur consommation. Pas de coupure de courant pour l'instant, mais la situation reste tendue, Florence Labruyère.
6: Depuis le début de l'été, l'eau du Danube s'évapore. Le niveau du fleuve a diminué de 139 cm près de la centrale nucléaire de Pács, à 140 km au sud de Budapest. Sur les 8 turbines de la centrale, une seule fonctionne encore. Mais depuis hier, le niveau de l'eau a cessé de baisser. Il est stable. Nous voyons la lumière au bout du tunnel, a annoncé le Premier ministre Péter Madiar. Cependant, il a demandé aux Hongrois de continuer à faire des économies d'énergie. Les industriels sont priés de limiter leur consommation d'électricité. Le fret ferroviaire est suspendu aux heures de pointe et les villes doivent limiter l'éclairage public. Le chef du gouvernement a aussi lancé un appel aux particuliers. N'arrosez pas votre jardin, ne remplissez pas votre piscine et évitez de brancher la climatisation entre 17h et 22h. Les températures devraient avoisiner les 40 degrés toute la semaine, mais des orages sont prévus ce week-end en Autriche. Des orages très attendus en Hongrie, car ils feraient remonter le niveau d'eau du Danube, ce qui permettrait de remettre en marche les réacteurs de la centrale nucléaire hongroise. Florence Labruyère, Budapest, RFI.
1: Avec un chiffre d'affaires presque doublé, SpaceX a donc dépassé les attentes pour ses premiers résultats en bourse, malgré des dépenses considérables, atteignant près de 8 milliards de dollars. Alors comment expliquer cette performance de l'entreprise d'Elon Musk ? Élément de réponse avec Marie-Pierre Olfan.
7: Ce résultat est le fruit de la transformation de SpaceX et surtout de sa diversification. Les lancements de fusées, le cœur de métier historique de l'entreprise, n'ont représenté qu'à peine plus d'un dixième des revenus du trimestre et restent déficitaires. La progression du chiffre d'affaires est liée à la seule branche vraiment rentable, c'est-à-dire Starlink. Avec ses 12 millions d'abonnés, le service d'Internet par satellite a généré 2 fois plus de revenus ces 3 derniers mois qu'à la même période l'année dernière. La hausse annoncée est aussi liée à la forte croissance de l'activité d'intelligence artificielle et en particulier à la multiplication des contrats de location de centres de données. Mais s'il y a rapport, c'est aussi un gouffre. Les pertes d'exploitation de ce secteur se sont alourdies et SpaceX a annoncé sa stratégie, investir encore plus pour générer des bénéfices réguliers. Ce trimestre s'est déjà soldé par un investissement record d'un peu plus de 18 milliards de dollars, un montant dédié à plus de 80% au développement des activités d'intelligence artificielle.
1: Et puis entrée en éruption son lundi. L'alerte est désormais maximale au Guatemala autour du volcan Fuego. Des torrents de lave coulent le long de ses flancs. Près de 2000 habitants de la zone ont déjà été évacués. Voilà, c'est la fin de ce journal. Merci de l'avoir suivi. Tout de suite, c'est 8 milliards de voisins. Avec vous, Emmanuel Bastide. Bonjour Emmanuel.
8: Bonjour Karine Bellicha et bonjour à tous les voisins et voisines. Prochain journal dans 50 minutes et chez 8 milliards de voisins, c'est la suite de notre série d'été Vivre en ville.
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1: Bonjour à tous les auditeurs et auditrices. Aujourd'hui, nous nous retrouvons dans le parc de la médiathèque pour un festival qui s'appelle Partir en livre. Nous allons interviewer plein de gens et en particulier des auteurs. Et nous sommes justement avec un auteur. Bonjour.
2: Bonjour.
3: Bonjour.
4: Bonjour.
5: Bonjour. Donc pour commencer, est-ce que vous pourriez vous présenter s'il vous plaît ?
2: Oui, alors du coup je m'appelle Johan Colombé-Vives, je suis auteur, illustrateur et dessinateur de bande dessinée. Et depuis entre 10 et 15 ans, j'exerce ce métier en indépendant depuis mon atelier à la maison.
5: Bah donc vous nous avez un petit peu donné un mot sur votre parcours. Est-ce que vous avez écrit plusieurs livres ? Enfin plusieurs mangas du coup ?
2: Pas forcément des mangas, mais des livres de manière générale, oui. Okay. Des albums jeunesse ou des livres un peu plus jeux, on va dire. Autour, plutôt ciblé plutôt jeunesse, on va dire entre 5-6 ans, pour de l'album jeunesse ou du livre jeu, mais aussi pour de l'ado, sur des livres jeux autour des principes des escape games, mais aussi des livres documentaires autour de la biodiversité par exemple, et encore des bandes dessinées, là pour la vulgarisation d'un propos scientifique, chez, par exemple chez EDP Sciences, autour de la grippe.
5: Donc vous, votre style, c'est plus de permettre de jouer, d'apprendre à travers les livres que de raconter une histoire ?
2: Pas forcément, ça dépend du projet. Ça peut être tout à la fois de ce que vous venez d'évoquer, ça peut être créer des personnages et à partir de ces personnages, inventer une histoire. Ça peut être qu'une histoire, ça peut être un conte écologique par exemple.

0: Avec Maison Tremble, mais ça peut être aussi du livre-jeu pour expliquer des choses à travers du coup la thématique du jeu.
1: Okay.
0: Mais voilà, ça peut être varié selon le projet, selon mes envies et ce que je propose aussi.
1: Dernière question pour moi, est-ce que c'est compliqué de trouver l'inspiration pour faire des jeux, d'écrire des jeux ?
0: Pour ma part, non, parce que tout ce qui m'entoure m'inspire en fait.
1: Okay.
0: Je me sers de ce que je vois, de ce que j'entends, de ce que j'écoute. À partir de ça, mon cerveau le digère et inconsciemment, je m'en sers, on va dire,
1: okay.
0: pour créer des choses, créer des personnages, créer des décors, des ambiances et des histoires de manière générale.
1: Okay.
2: Est-ce que tu peux nous présenter ton livre ?
0: Alors, il n'y a pas qu'un livre, mais il y en a plusieurs.
2: Alors, ton plus récent ?
0: Le dernier livre, on va dire, c'est un album jeunesse, c'est Maison Tremble. Donc, c'est un conte écologique où Maison et Matin doivent aider la montagne à retrouver la santé. Puisque sur son dos, en fait, il y a une ville qui s'est installée et qui pollue un peu la montagne.
2: Pourquoi vous êtes auteur ?
0: Pourquoi ? Bah parce que j'aime ça. Écrire, inventer, imaginer, dessiner, c'est ce qui m'anime tous les jours et c'est ce que j'adore faire.
1: Est-ce que vous faites souvent, dans les livres que vous avez écrits, n'importe lequel, est-ce que vous avez déjà retranscrit ou retransmis quelque chose que vous ressentez ou que vous avez vécu dans votre...
0: Une émotion, oui. À travers oui, l'écriture ou même le dessin, okay. on peut retrouver une scène ou une émotion particulière sur l'instant T quand je suis peut-être en train de créer ou soit à partir d'une musique que j'écoute sur le moment qui provoque une émotion. On peut retranscrire ça en écrit okay. ou en image parce que ça sert le texte et parce que c'est notre émotion du moment aussi.
2: Ça vous prend combien de temps pour faire un livre ? À peu près.
0: Bah, si on prend par exemple un album jeunesse, on va dire entre 3 et 3 mois, 4 mois c'est le grand max. Ça dépend du nombre de pages. Parce que quand je dis album jeunesse, c'est quand même plus une création traditionnelle, donc faite à la main, donc dessinée à la main, peinte à la main, ce qui demande plus de temps que si on travaillait numériquement. Et si c'est par exemple pour de la bande dessinée, ça prend beaucoup plus de temps, ça prend presque une année. En fonction du nombre de pages, toujours, entre 6, 8, 9 mois, ou voire plus.
2: Ok. Quelles sont vos sources d'inspiration ?
0: Mes sources d'inspiration, bah, elles peuvent être variées, je le disais tout à l'heure. Ça peut être une musique particulière, ça peut être du manga animé, ça peut être un studio en particulier d'animation, ça peut être... Est-ce que tu veux que je précise exactement une référence ou...
2: Ouais,
0: est-ce que je réponds à ta question ? Ça peut être par exemple du studio d'animation Miyazaki ou ça peut être plein de choses. Ça peut être d'autres auteurs ou d'autres illustratrices, Béatrice Almagna par exemple ou Marine Schneider. Enfin voilà, c'est assez varié.
1: J'avais une question, peut-être un peu compliquée. À partir de quel moment vous pouvez considérer qu'un autre auteur aurait lu un de vos livres et l'aurait copié ou s'en serait beaucoup inspiré ? Pour faire un livre, lui.
0: Ouais, c'est une question qui est assez dure. Ça serait pas à moi de trancher, ça serait à la justice, en fonction de ce qui a été déjà fait et ce qui sort en premier, c'est ce qui prime.
1: Ok. C'est interdit de copier.
0: Oui, c'est le plagiat, c'est interdit. Okay. C'est vraiment interdit et c'est puni d'une amende et peut-être des peines de prison. Enfin, j'en sais rien. Okay. Je suis pas dans le droit, mais le plagiat est interdit ouais, formellement.
1: Merci.
2: Est-ce que vous aimiez bien lire quand vous étiez petit ?
0: Eh bien, pas forcément, j'avoue. Pas forcément. La lecture, pour moi, elle était en second plan parce que d'abord, je dessinais, en fait. Et après, plus tard, oui, la lecture est venue. La lecture de bande dessinée, après de courts textes et de romans. Mais elle est venue un peu plus tard, oui. Pas forcément au tout début.
2: D'accord. À qui s'adresse votre bande dessinée ?
0: Ben, mes projets, de manière générale, je vais dire, s'adressent à tout public. Ça peut être à partir de 5 ans, comme de l'ado ou de l'adulte, en fonction de ce qui est mis en place. Donc ça va entre 5 et 30, 40, ça dépend, voire plus.
1: Est-ce qu'il y a parmi donc, tous les types que vous écrivez, est-ce qu'il y en a un qui est votre préféré, que vous préférez faire, ou celui où vous prenez le plus de plaisir ?
0: Moi, mon plaisir premier, c'est l'album jeunesse.
1: Okay.
0: C'est écrire pour les enfants et la jeunesse en particulier.
1: Okay.
0: Parce que c'est un public qui n'est pas, on va dire, façonné oui. et qui est ouvert à tout, en fait. Et moi, je me retrouve dans cette création jeunesse parce qu'on est vraiment libre. de dessiner comme l'on veut, comme on l'entend, et de raconter ce que l'on veut sous le trait qu'on veut.
1: Ok. Est-ce que c'est vous qui faites vos propres dessins, s'il y en a ?
0: Oui. Enfin, je suis à la fois auteur, donc j'écris, et parfois je dessine mes propres textes, ou sinon je travaille en collaboration avec des auteurs, et là je suis simplement illustrateur, par exemple. Okay.
2: Est-ce que vous avez une anecdote à nous raconter ?
0: Pas particulièrement, je suis pas très fort en anecdote, mais qu'est-ce que tu entends par anecdote ?
2: Je sais pas, qu'est-ce qui vous est arrivé un jour en écrivant un livre ?
0: Alors du coup, je vais te raconter ça, c'est... En fait, je propose à un éditeur des projets. L'éditeur, parce que des fois j'envoie des images pour envoyer des nouvelles ou comme newsletter. Du coup, j'envoie une image et l'éditeur me dit « Ah super, est-ce que tu as un album pour à travers l'image que tu as créée là ?» J'ai dit « Oui, oui, bien sûr », alors que pas du tout, je n'avais pas d'image et de livre prêt en fait. Et en 2-3 semaines, j'ai écrit... Un livre, enfin un album jeunesse, et je lui ai proposé ensuite le livre qui a été publié d'ailleurs. Est-ce que ça répond du coup à ta question de l'anecdote ? En fait, je me suis servi d'une image qui n'était pas forcément déjà écrite, et j'ai proposé quand même, c'est un peu mentir, mais bon, c'était pour la bonne cause, pour proposer du coup un ouvrage.
2: Une question, est-ce que vous avez déjà fait un duo avec un dessinateur, deux dessinateurs, vous avez fait un même livre
0: Avec un auteur, oui. Mais pas un dessinateur.
2: Ok. Oui.
3: Vous préférez les livres ou les BD ?
0: Pour moi, c'est la même chose. Un livre ou une BD raconte quelque chose, en fait. Et d'une manière différente, mais c'est la même chose pour moi.
2: Est-ce que c'est votre passion de dessiner ?
0: Oui, bien sûr, oui. Je fais ça depuis que je suis tout petit, hein, que j'ai votre âge, on va dire, à partir de 7-8 ans, j'ai commencé à dessiner et je ne me suis jamais arrêté.
1: Comme vous aviez dit tout à l'heure, que quand vous étiez jeune, vous n'aimiez pas particulièrement lire.
0: Oui.
1: Est-ce que ça s'est amélioré avec le temps et qu'aujourd'hui, ça vous arrive de lire, par exemple, au hasard des Harry Potter ou du Seigneur des Anneaux ?
0: Oui, bien sûr, oui.
1: D'autres choses ?
0: Oui, oui. Oui, oui, c'est resté. Je me suis pas resté bloqué à l'enfance, je veux dire, et oui, oui, je me suis mis à lire, oui, oui. Okay. Comme tu l'évoquais, Bilbon le Hobbit, par exemple, entre autres, ou les premiers tomes de Tolkien, Le Seigneur des Anneaux, ou le Premier Âge, par exemple, Second Âge, etc.
1: Okay.
0: Ou du Harry Potter, oui. Okay.
2: Est-ce que c'est un vrai métier auteur ? Ça veut dire que. Vous faites ce métier, mais vous n'avez pas le droit de faire un autre métier.
0: Alors oui, être auteur, illustrateur, c'est un vrai métier. On peut faire que ça, mais pas que. Moi, je suis à la fois auteur et illustrateur, mais je suis aussi enseignant. Donc ça veut dire que j'enseigne à des élèves, à des étudiants, comment dessiner, comment peindre, comment créer quelque chose. Mais auteur, illustrateur, c'est vraiment un métier à part entière. On peut difficilement vivre de ça, mais c'est possible.
1: Est-ce que vous pensez que c'est difficile, c'est pas acquis d'avoir la possibilité d'inventer quelque chose, une histoire, de trouver l'imagination ou l'inspiration ?
0: Pour moi, j'ai pas ce problème-là. Pour moi, la question se pose pas, en fait.
1: Tout le monde peut le faire.
0: Tout le monde peut imaginer un personnage, peut imaginer un texte... Il a le niveau qu'il a, mais tout le monde est capable de faire ça.
1: Okay.
3: Est-ce que vous aimiez bien lire les, Dragon Ball ?
0: Alors, je les lisais pas, mais je les regardais en animé, oui. Et après, du coup, je les ai lus.
2: C'est laquelle votre livre ou votre BD qui vous a pris le plus de temps à dessiner ?
0: Le plus de temps, ouais, c'est à peu près un an, voire plus. C'est une BD, la BD scientifique. Où là je travaille avec un auteur scientifique et moi je dois faire une sorte de vulgarisation du propos en fait, donc ça veut dire adapter le propos du scientifique en image, et ça ouais. Ça demande du temps et de la documentation,
1: un peu comme dans Sciences et Vie Junior.
0: Oui, okay. Et là c'est par exemple chez E2P Sciences, là c'est un des ouvrages plus pointus mais scientifiques. Ouais.
2: Bon ben merci.
0: De rien, merci à vous du coup,
1: merci
0: de m'avoir reçu.
2: Merci.
0: Au revoir.
1: Au revoir.
2: Au revoir.

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1: Bonjour à tous les auditeurs et auditrices. Aujourd'hui, nous nous retrouvons sur Planète Jeune sur Oxygène FM 94.2
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1: Aujourd'hui, nous sommes allés visiter un bar à jeux qui s'appelle le Looping. On est entré dans le Looping et nous avons rencontré une gérante et nous a proposé une petite visite. Je vous laisse découvrir nos questions de suite. Bonjour.
3: Bonjour.
1: Comment vous vous appelez ?
3: Je m'appelle Lou et Milad qui est avec moi, c'est mon stagiaire pour la semaine.
1: D'accord. Alors aujourd'hui, nous découvrons un bar à jeux avec Nayan.
4: Bonjour. Moi, c'est Nayan et... Voilà, donc depuis combien de temps vous êtes ici ?
3: J'ai ouvert le 8 août de l'année dernière, donc ça doit faire aux alentours de 9 mois, quelque chose comme ça.
1: Est-ce qu'on paye pour les jeux ?
3: Non, on ne paye pas pour les jeux directement. En fait, on consomme comme dans un bar et je demande à ce que chaque personne prenne 3 euros de consommation par heure, par personne.
1: D'accord. Pourquoi vous avez appelé le Looping ?
3: Parce que je m'appelle Lou. Et du coup, ça fait un petit jeu de mots avec le Looping de la fête foraine.
4: C'est quoi le barrage ? C'est quoi un barrage en fait ?
3: Eh bien, un barrage, c'est un bar. Un barrage, c'est un bar, avant tout. Et ceux qui veulent jouer, passer un moment de détente, ils peuvent avoir accès à tous les jeux de société qui sont ici. Il y en a environ 200.
1: Comment est-ce que vous gagnez de l'argent ?
3: Alors, pour le moment, je n'en gagne pas. Je paye mes charges, mon loyer, etc. Et j'attends. Je travaille pour que mon affaire décolle et pouvoir me tirer un salaire au bout d'un moment.
1: D'accord. Qu'est-ce que vous avez comme type de jeu ?
3: J'ai un peu de tout. Des jeux de stratégie, j'ai beaucoup de jeux d'ambiance. Justement, pour comme c'est un bar, les gens me passent un petit moment à discuter et puis veulent se faire un petit jeu. Donc des jeux d'ambiance de 15-20 minutes. Des jeux de dessin, des jeux pour enfants. Le premier jeu est à partir de 2 ans. Des jeux de coopération, des jeux de mots, des jeux de dés, il y a vraiment de tout. Des jeux d'enquête.
4: Ok, comment on crée en fait un bar à jeux ?
3: Bonne question. À la base, je suis professeure de français. J'ai quitté l'éducation nationale il y a quelques années maintenant et je voulais un projet qui me porte. Et donc, de fil en aiguille, je suis arrivée à créer ce bar à jeux.
1: Pouvez-vous me dire à quoi servent les 3 pièces ?
3: Oui, dans le bar, du coup, il y a différents espaces. Donc la pièce principale, c'est là où il y a vraiment la majorité des jeux. Il y a une mezzanine où on retrouve les jeux qui sont strictement à 2 et avec une table pour les puzzles, pour ceux qui voudraient se mettre dans une petite bulle. Et la salle du bas, du coup, est un petit peu plus calme parce qu'il n'y a pas la musique directe pour ceux qui voudraient faire des jeux un peu plus conséquents, par exemple, où il faut être un peu plus concentré. Et c'est aussi un espace cocooning parce qu'il y a les canapés. On est plus... Enfin, c'est pas qu'on n'est pas à l'aise dans la première salle, mais il y a un espace un peu plus cocooning en bas.
1: Est-ce que vous habitez ici ou... Est-ce que ici, c'est une sorte de maison pour vous ou vous habitez autre part qu'ici ?
3: Je passe beaucoup de temps ici, mais j'ai une maison à côté.
1: D'accord.
4: C'est quoi le jeu le plus joué ?
3: Oh, c'est une bonne question. Je pense que quand même, le classique Uno et Croque-Carotte, ils sortent vraiment beaucoup. Et moi, j'essaie de présenter des nouveaux jeux. Parce qu'en fait, je peux expliquer les règles. Parce que des fois, les gens, ils arrivent, ils n'ont pas envie de passer une heure à lire les règles. Et du coup, comme je les explique, du coup, il y a d'autres jeux qui sortent où les gens ne seraient pas forcément allés vers ces jeux-là à la base.
1: Pourquoi vous avez choisi ce concept ?
3: Le concept du bar à jeu ?
1: Oui.
3: J'aimais bien l'idée du lien social qu'on trouve dans les bars, mais je trouve que le jeu de société, ça apporte vraiment quelque chose en plus au bar. Et par exemple, le dernier samedi du mois, il y a les tables ouvertes. Donc c'est-à-dire qu'on peut venir jouer tout seul et jouer avec d'autres gens qui seraient venus jouer tout seul. Donc je trouve qu'en termes de lien, c'est vraiment chouette.
1: Comment vous avez acheté les jeux ? Est-ce que vous l'achetez avec votre argent ? L'argent du bar à jeux ou l'argent de la mairie ?
3: Si la mairie m'entend, c'est l'argent de l'entreprise. J'achète mes jeux de société chez Mazette, qui est une librairie située à Mazères. Et donc, la plupart des jeux viennent de là-bas. Il y a quelques jeux qu'on m'a donnés aussi et quelques jeux que j'ai achetés d'occasion. Mais la plupart viennent de chez Mazette.
1: Quel est le public qui vient le plus ? Est-ce que c'est des enfants, des ados ou des adultes ?
3: C'est plutôt des adultes, entre eux. Et le deuxième public, ce serait les familles.
1: D'accord.
4: Qu'est-ce qu'il y a sur la carte ?
3: Il y a plein de choses sur la carte. Alors, sur la carte, on va trouver des boissons froides, avec, sans alcool, des cocktails aussi que je crée moi-même. Là, en ce moment, par exemple, on a le cocktail de printemps. Donc, le cocktail, c'est avec du sambuc, qui est un apéritif ariégeois. On a aussi la version mocktail, du coup, sans alcool, avec du sirop de sureau. Du coup, des boissons froides avec, sans alcool, des boissons chaudes, du thé, du café, du chai. Qu'est-ce qu'on a d'autre ? Plein de choses, sûrement. des choses à manger, à grignoter. Alors, pour manger, moi, je fais des croque-dogs, qui sont un mix entre le croque-monsieur et le hot-dog. Et sinon, pour l'apéro, je fais des petites tartinades, il y a des paquets de chips. Il y a toujours des gâteaux qui sont différents à chaque fois. Et des pop-corns aussi.
1: Quels sont les horaires dans le looping ?
3: Elles sont variables d'une journée à l'autre. En tout cas, les horaires sont toujours à jour sur Google et sur mon Instagram, le looping 09, ou sur Facebook. Le mercredi, par exemple, c'est midi 20h. Mais le jeudi et le vendredi, j'ouvre qu'une seule heure le midi et je rouvre à partir de 16h.
1: Eh bien, merci de nous avoir répondu.
3: Avec plaisir, merci à vous.
1: Vous venez d'écouter les questions de la gérante au looping. Et maintenant, place à la musique Soleil de Maître Gims.

0: Bon, ça c'était la fake, hein. Ça c'était la remix, mais c'est pas grave.
1: C'était incroyable.
2: Ouais, donc ça s'intitule Soleil. Et sur YouTube, il y a déjà combien de vues selon vous ?
1: Plus de 30 millions.
2: Toi, tu dis quoi, Nayan ?
3: Plus d'un million.
2: 400.
3: Quoi ? 400 millions ?
2: Non, non.
3: Que 400, 400 tout court.
2: 400 000. Du coup, on clôture l'émission ?
3: Merci d'avoir écouté Planète Jeune sur Oxygen FM. On se retrouve pour un prochain épisode. Allez, ciao Simer.
0: Ciao, bye.
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4: Donc, en ce mois de gaieté, nous avons quand même un moment triste à annoncer avec l'hommage à Philippe Charc par plusieurs adhérents, entre autres Clémenté, Jean-Noël, Kaira, Pierre, Vincent. Voilà, nous compatissons à ce moment et... On aurait aimé le revoir, mais voilà, c'est comme ça, faut faire avec, c'est la vie. Donc bonjour, nous voici, ça y est, pour l'été 2026, avec, vous l'aurez reconnu, peut-être la voix de Reportage 31, Vincent Galzer. Voilà, et donc je veux également rendre hommage à Philippe Charc, qui était un grand marcheur, un sportif, qui malgré son âge et sa maladie faisait encore du sport, de la piscine, au bras de fer, il était imbattable. Voilà, j'ai le souvenir qu'il avait fait avec plusieurs personnes le bras de fer et les personnes avaient réussi à le battre. Et je tiens aussi, je lui avais déjà dit mais je le redis, à m'excuser un peu parce que j'avais dit ce que je ressentais un peu brutalement par rapport à lui, qu'il avait mal pris. Je sais pas si avec le temps ça lui a passé ou pas, mais chaîne de faïence, parce que en fait il était au CA, il participait pas, il disait rien, il était toujours il validait ce que certains disaient, mais il n'avait pas malheureusement assez son opinion, son mot à dire. Et donc, je lui avais dit ça, et c'est vrai que ça lui avait pris, il avait mal pris. Donc, voilà. Mais Philippe, j'espère que là où tu es, même si je ne suis pas croyant, tu te portes bien. Et bon, condoléances à ses proches, même s'il en avait peu et qu'on a su tardivement qu'il était décédé et qu'on n'a pas pu aller aux obsèques. Voilà, mais on a prévu de faire en plus d'un bouquet, une plaque. Donc j'espère que ça aura lieu, qu'on pourra la réaliser. Avec de la terre à la vie. Voilà, où il allait sur les randonnées.
5: Bonjour messieurs, dames, je me présente, je m'appelle Clémenté Gonzalez, c'est mon nom de chroniqueur. Voilà, je rends hommage à Philippe Charc, malheureusement, qui est décédé il y a peu de temps de cela. Donc je lui souhaite toutes mes condoléances à sa famille et à ses amis. Donc voilà, j'aimais bien le taquiner, il était un peu taquin avec moi. Donc on s'amusait, c'était pour rigoler quoi, mais c'était un monsieur très sympathique, très, très serviable, voilà, je vous remercie, allez au revoir.
2: Bonjour, je m'appelle Jean-Noël de Microsion. Mes hommages à Philippe Shark, qui a participé en 2022 comme moi à J'aime le canal. Il a fait des créations musicales comme Mes petites communes. Il faisait plein de dessins. C'était un voyageur également. Il aimait la météorologie. C'était un grand sportif. Il aimait la musculation aussi, Philippe Shark. Toutes mes pensées vont vers lui. Et toutes mes condoléances.
6: Salut, c'est Pierre de Microsillon. Je venais rendre un hommage à Philippe Shark qui est décédé récemment. Philippe a toujours été très correct avec moi. Je suis certain qu'on se souviendra tous de sa bonhomie et de sa gentillesse. Un salut bien cordial pour toi, camarade.
7: Bonjour Philippe Sequeira de Microscience à Toulouse. C'était pour te dire mes sincères condoléances à toi. J'espère que tu viendras nous voir depuis là-haut au ciel. Et j'étais émue parce que j'ai vu qu'il t'a envoyé des bouquets de fleurs avec un mot. C'était pour te dire que tu étais un bon camarade et que ça m'aurait envie de te rejoindre à tes hommages. Fin.

0: Philip Shark. Je suis né le 2 mars 1952 et je suis issu d'une famille recomposée. Mon père était divorcé au bout d'un mois de mariage et ma mère était remariée lorsqu'ils se sont rencontrés à Nouméa, en Nouvelle-Calédonie. Ma maman, née en 1910, a épousé un officier de la gendarmerie libanaise en 1929. Elle a eu une première fille en 1930 et une seconde en 1935. Ma maman a divorcé en 1944. Elle a fait la connaissance d'un Calédonien au Liban en 1945 et c'est en 1948 qu'elle a rencontré mon père. Ma maman s'est séparée du Calédonien en 1949 parce qu'elle ne pouvait plus rester en Nouvelle-Calédonie. Elle a retracé mon père à son retour en France métropolitaine qui était né la même année. Je suis le seul enfant de mon papa qui a eu un comportement qui m'a semblé néfaste. Cela m'a perturbé, un impact sur mon attitude. À l'âge de 5 ans, je ne parlais pas. J'ai été démutisé. À l'âge de 9 ans, comme à l'âge de 13 ans, j'ai été rejeté car les directeurs d'école primaire ne voulaient pas de moi. Je semais la perturbation dans la classe. À l'âge de 15 ans, je suis entré dans un pensionnat et j'ai terminé mes études primaires 2 ans plus tard. J'ai obtenu le certificat d'études à l'âge de 17 ans. J'ai poursuivi mes études secondaires dans des cours privés, le niveau collège. Étudié le dessin industriel à l'école professionnelle, eu mon CAP à l'âge de 21 ans. À l'âge de 22 ans, j'ai terminé mes études secondaires et suis entré à la société Sony Duval Électricité. J'ai servi pendant 6 ans et 3 mois. J'ai été licencié en 1981 car j'ai été mentalement atteint à cause de la dépression nerveuse de mon père qui a pris effet en 1974. Et par la suite, j'ai subi les conséquences du premier choc pétrolier qui a pris effet en 1973 et j'ai cumulé des années d'ancienneté au chômage dès l'âge de 30 ans. Passé cet âge, je ne me voyais pas célibataire, ma situation matrimoniale n'était pas choisie. J'ai dû m'y faire une raison, je me suis senti rejeté. Dans les années 1980, ma mère a été ma curatrice. J'étais en situation d'handicap psychique. Je suis entré dans la vie active à l'âge de 22 ans avec un niveau que j'aurais dû acquérir dès l'âge de 19 ans. À l'âge de 40 ans, j'ai obtenu un emploi réservé au ministère de la Défense et au commissariat de la Marine à Paris. Un poste de magasinier jouer un poste de comptable à l'armée de terre. À l'âge de 46 ans, j'ai été congédié pour non-titularisation. La commission m'a déclaré inapte et j'ai dû me réinscrire au chômage. C'était en 1998. De 2000 à 2005, j'ai travaillé dans la sécurité au sein d'une société de gardiennage, KV Canin. J'ai été chômeur pour une dernière fois de 2005 à 2010 et je suis entré dans un ESAT en tant que technicien d'espace vert. Je suis à la recherche depuis mars 2014. La retraite. J'ai eu plusieurs séjours à la clinique de Castelviel suite aux causes d'une enfance difficile. Ça va m'aller, c'est complémentaire. C'est la première fois que je parle à un micro comme ceci, mais dès que j'ai déjà fait avec plus de détails, il y a une dizaine d'années, je voulais écrire un livre qui s'appelait L'ESAT, veut dire le doyen de l'ESAT de Muguet. Un ESAT veut dire ce qu'on disait le CAT autrefois, qui était la personne la plus âgée, j'étais pas loin de la retraite aussi. Quand je suis entré, j'étais technicien d'espace vert, j'étais amené même à faire du conditionnement de temps en temps.
1: Alors, vous lisez ça avec beaucoup d'émotion. Qu'est-ce que, après avoir lu ce texte, comme vous venez de le faire, comment vous vous sentez? Quelles émotions, vous ressentez? Ou qu'est-ce que vous auriez envie de dire?
0: Que c'est déjà une bonne chose d'avoir l'occasion d'en parler, de le lire, de se faire connaître de ce côté-là. Et aussi, faut peser le pour et le contre, parce qu'il y a le positif, il y a aussi le négatif là-dedans.
1: On entend dans votre histoire que vous avez beaucoup voyagé, vous êtes, enfin, il y a eu du déplacement, il y a eu du mouvement.
0: Oui, j'ai beaucoup aimé les voyages. Mon père m'a donné goût au voyage quand j'étais petit garçon. Je me suis rappelé qu'à l'âge de 8 ans, j'ai fait le tour de France avec lui. Un an plus tard, c'était le premier voyage à l'étranger, c'était la Turquie, Syrie, Liban, une croisière par les lignes maritimes turques. Et bien plus tard, j'ai eu l'occasion de faire un tour en Suisse, dans le nord de l'Italie. C'est par la suite de voir les pays comme l'Allemagne, la Belgique, le Royaume-Uni, l'Espagne, les Pays-Bas. Ouais, c'était les États-Unis et le Canada. Et dire, c'est le Canada le pays qui m'a plu le plus dans l'ensemble. Intérêt, parce qu'il aimait beaucoup le grand froid l'hiver, la raison.
1: Est-ce que vous pensez que voyager comme vous l'avez fait avec enfant ou plus tard plus adulte, ça vous a apporté des choses?
0: Ça m'a apporté beaucoup de choses. Ça a été du positif, le voyage. Quoique la situation dans l'ensemble, le négatif voulait prévaloir dessus, ça a été positif, ce que j'ai fait.
1: Quand vous parlez du négatif, vous parlez de quoi?
0: Négatif, c'est au niveau de mon état psychique, parce que je me suis senti rejeté
1: D'accord.
0: aussi.
1: Donc.
0: D'abord, j'étais rejeté dès mon enfance, des écoles primaires, et ensuite, je me sentais rejeté lorsque je voulais me marier, vers l'âge de 28-30 ans, parce que je côtoyais des jeunes filles qui ne comptaient pas faire leur vie avec l'homme que j'étais à
1: D'accord.
0: l'époque.
1: Donc du rejet, c'est ce que vous dites, ce qui est difficile, c'est pas tant la maladie psychique, mais les conséquences et le regard porté sur elle et
0: Oui.
1: sur vous donc, et un sentiment de stigmatisation ou de rejet que vous avez éprouvé durant votre enfant, de votre vie, quoi.
0: Oui, il y a de ça. Oui, entre autres. Il y a ça, il y a aussi des lags de 35, 36, 37 ans. Je me sentais rejeté du marché du travail parce que j'étais dessinateur industriel de métier, mais il y a une très grosse mutation parce qu'on est passé directement de la planche à dessin au DAO, le dessin assisté par ordinateur, et ensuite, une fois sur l'ordinateur, l'occasion de faire un essai, mais il y avait un défaut de rentabilité. Alors, on m'a pas gardé dans l'entreprise.
1: D'accord. Ça veut dire que vous avez été victime du changement technique, d'évolution, de modernité sur votre poste, à laquelle vous n'avez pas été formé
0: Oui, bien
1: pour
0: ça.
1: pouvoir continuer à occuper votre poste.
0: Oui, une formation DAO et la formation m'a servi pour un essai qui a duré 6 semaines dans
1: Et
0: le
1: vous
0: métier.
1: avez été licencié pour quelle cause?
0: Manque d'efficacité pour le travail, parce qu'il fallait faire plus vite aussi, la raison. Une question de rentabilité, ça, par la suite. Chose qu'on voyait dans les années 1980, quand, au début de la pénurie de l'emploi, dirais-je.
1: Votre chronique, votre témoignage, vous lui avez donné un titre, est-ce que vous pouvez nous le rappeler?
0: Ça serait les suites d'une enfance difficile, donc j'avais du mal à réaliser les causes.
1: Est-ce que vous diriez qu'aujourd'hui, ces causes, maintenant, vous les réalisez ou en partie, est-ce que c'est quelque chose sur lequel ça a bougé?
0: Eh bien, j'avais du mal à réaliser encore il y a 2 ans, quand j'étais à Castelbiel, que j'avais le suivi avec les psychiatres, et j'ai commencé à le réaliser une fois de retour dans mon domicile parisien, je veux dire, au début de l'année 2018, alors qu'on est parlé à mon psychiatre de ville de ça, et ça a été le motif d'un retour à la clinique de Castelbiel.
1: D'accord. Et maintenant, vous revoilà ici. Qu'est-ce que sur cette idée de réaliser la cause, est-ce que c'est quelque chose sur lequel vous pensez que ça a encore bougé ou est-ce que maintenant ça vous est important de réaliser les causes ou ça ne vous est plus important?
0: J'ai appris qu'il fallait mettre une croix sur le passé, mais ce n'est pas toujours facile d'effacer

0: son histoire, mais de la regarder d'une manière plus positive, c'est pas un mot, c'est pas mal, mais d'une manière qui vous convient le mieux, quoi.
1: Oui, c'est de voir la chose en positif par la suite. C'est ça, la raison d'en parler.
0: Eh bien, merci à vous pour votre témoignage. Et je ne sais pas, vous auriez quelque chose à rajouter?
1: Je suis installé sur Toulouse définitivement depuis le début du mois de juillet. Pendant tout le temps que j'habitais à Paris, je ne voyais pas les choses en positif, surtout le moment présent. J'ai l'impression que le bon temps appartient au passé. Parce que la science évolue très vite, mais malheureusement, on a l'impression que la société régresse dans le social. Ça vient très porter sur l'argent, comme ça l'a toujours été. Alors, ça engendre des diminutions sur le pouvoir d'achat, et ça joue aussi sur le comportement de l'individu.
0: Tout à fait. Alors, c'est une conclusion qui n'est pas très positive, mais qui est réaliste. En tout cas, on peut se poser la question de tout ce que vous dites. Peut-être ça nous ouvre sur une autre discussion. On va clore celle d'aujourd'hui et on verra peut-être la fois prochaine si on ouvre sur cette discussion d'une société de moins en moins sociale et comment dire, et dans l'entraide qu'il y a quelques années.
1: Oui, c'est ça.
0: Merci pour
1: Voilà,
0: votre
1: c'est
0: partage.
1: important.
0: Au revoir.
2: Au revoir.

0: Donc, mais là, on continue avec Julien pour les navires spatiaux, une chronique. Ça me fait penser à l'envoyé spatial. À un moment donné, on m'appelait comme ça. Et j'avais même fait un petit reportage style l'envoyé spécial, mais c'était l'envoyé spatial. Et donc là, j'ai voulu dire cette chronique, les navires spatiaux de Julien Reynaud. Écoutez bien.
1: Bonjour, ben Julien Reynaud, nous sommes lundi 20 juillet 2026. Avant de commencer ma chronique, je voudrais rendre hommage à Philippe Char, un adhérent de Microsciences qui est disparu. Sa mort a jeté toute une consternation de tout le monde. Nous sommes atterrés, surpris, évidemment cassés moralement. La consternation générale, on l'aime beaucoup, il est disparu, il est mort. Je dis un hommage à Philippe Char. Voilà. On va commencer ma chronique. Voilà. Les navires spatiaux. Ceci est situé à l'époque des années 70 et des années 80. La prochaine étape de programme spatiaux américain et russe qui aura été lieu avant les années 80 comprendra le lancement de laboratoires spatiaux qui seront mis en orbite autour de la Terre à une altitude relativement basse, 400 km.

transport, des marchandises et le remplacement du personnel. Ce sera de 28 jours à un mois maximum. On se contentera d'un horaire spécial qui desservira la station spatiale. Cette navette de l'espace mesure environ 50 mètres de longueur. Elle aura un équipage de 2 à 3 hommes et peut transporter 12 passagers qui n'auront pas besoin de l'entraînement spécial aux astronautes.

On agira comme une fusée à deux étages et l'aéronef sera fixé sur le dos de la fusée porteuse. À une altitude de 35 km de hauteur, les deux étages se sépareront et la cabine spatiale continuera d'elle-même jusqu'à son but. Une fois la mission accomplie, la fusée porteuse et la cabine spatiale deviendront séparées sur la Terre.

Elles seront équipées d'un blindage isolant capable de supporter la chaleur qui s'élève à environ 1356 au-dessus de zéro. Oui, c'est vrai, la chaleur, lors d'une rentrée dans l'atmosphère terrestre. La vitesse d'atterrissage sera d'environ 3 km par heure, ce qui est assez faible. Le spatial pourra servir pour plus de 100 vols, ce qui signifie que les coûts des opérations spatiales du futur diminueront énormément. Pour conclure, je dirais enfin, on utilisera aussi ces aéronefs pour récupérer les satellites sur place et on les ramènerait sur Terre.

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3: Nous sommes un trio, donc Hugo, Keira et moi-même, Johan, nous avons fait une impro tous les trois avec Hugo à la guitare. Et je vous laisse découvrir, je vous laisse vraiment vous bercer par ce trio magique et phénoménal, et c'est vraiment génial. Merci à vous. 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
4: Alors, par où on commence, les amis, les amours?
3: Live for the one I love. Vas-y, vas-y, joue. Live for the one I love.
4: Comme un oiseau qui danse.
3: Ah oui, on peut en français.
4: Un lotus d'argent. Lumière brillante, un éclat de joie, les feuilles qui vibrent sur les toits.
3: Et bon, on y va.
5: Juste, si tu veux parler, voilà, tu rapproches. Et
6: après ouais, mais j'entends pas là.
4: Ah si, là, t'entends.
6: Non, pas du tout. C'est... Et le casque aussi. Hein.
4: Fais voir.
5: Là, il est vrai, elle a parfaitement raison.
3: Non, mais jamais quand t'appelles ma chérie, c'est trop mignon.
5: On n'est pas connecté, ça ne peut pas marcher.
6: Ah,
4: ah
6: oui, ouais.
4: Keira, tu nous rejoins après tant de minutes tant, sans toi.
6: Tant de haine avec le casque qui me contredit comme quoi que je suis une personne raciste.
4: Bah, Keira. Évidemment que non.
3: Évidemment, évidemment. Bah, Keira, c'est évidemment. Je sais pas d'où tu le sens.
4: Alors, du coup... On est là, tous les quatre réunis, et on s'est rencontrés à la radio il y a 2-3 semaines. Et aujourd'hui, on avait un projet autour de la danse, sur lequel on est venu se rencontrer et parler. Et tout de suite après, on a expérimenté. Et je peux laisser la place à l'une ou l'un de votre...
3: Bon, je vais commencer du coup, et après tu prendras la parole, Keira. Donc, on est... Alors, moi-même, je m'appelle Johan. Toi, tu t'appelles...
4: Hugo.
3: Et toi, tu t'appelles Keira. On est allés tous les trois en bas. Et Hugo a fait une improvisation avec sa guitare. Et nous deux, on a dansé. On s'est laissé transporter par la musique. Et on a fait de la danse...
6: contemporaine.
3: Exactement. Et je te laisse prendre la parole. Keira, qu'est-ce que tu as ressenti?
6: J'ai ressenti qu'il y avait beaucoup... des choses importantes. On était synchronisés à la chanson et à la voix. Qu'on préfère travailler notre propre tempo avec le chant et la musique. Mais ce qui m'a fait réveiller, c'était de dévoiler, dégager genre l'émotion. Comme on peut pas se fermer dans des endroits où il y a pas le bon moment pour composer une danse classique ou chanter devant un public. Ça donne envie de continuer à faire ce genre de technique, mais ça manque un peu l'applaudissement.
3: Alors tu avais dit, Keira, tout à l'heure, tu me dis si c'est ça ou pas, tu étais réconciliée avec la nature.
6: Oui.
3: Tu as pu vraiment écouter ton corps. Qu'est-ce que tu en penses de ça?
6: Je pense que ce que tu dis, c'est vrai. Mais on fait encore... on peut mieux improviser.
4: Hein. Mmh. Ouais. J'avais envie de vous proposer une petite improvisation dans les studios de Micro-Sillon.
3: Très bien.
6: D'accord, mais montre la démonstration.
4: Voilà, montrer une démonstration. Du coup, je vais lancer une musique.
3: Que tu improvises.
4: Que j'improvise.
3: Exactement.
4: En direct avec... l'imaginaire collectif et le mien.
3: Très bien.
4: Et on peut essayer.
3: Et
4: si
3: les
4: vous
3: gens...
4: êtes présentes à cet essai.
3: Et les gens qui écouteront cette improvisation pourront eux-mêmes se transporter chacun là où ils veulent.
4: Exactement.
3: Exactement. Voilà.
4: Alors, je vais essayer de me replonger dans la musique.

0: comme une fleur de lotus imprimée sur le gravier. Le poids des enclumes vient s'alléger. Comme une algue douce et profonde, zigzagant dans les erreurs du temps. Les contretemps viennent s'ajouter à la nuance du gris qui devient violet. Une fleur de septembre, encore présente dans les mouvements du cœur, vient réveiller les douces odeurs d'été. J'ai chanté, j'ai dansé, des prises de vue, des prises de notes s'envolent dans le ciel. Des ecchymoses viennent bercé, soigné, vibrant dans les airs comme un arc-en-ciel, une licorne, prise de vue positif. À travers un cœur, je vois un œil qui balance à contre-temps de la tendresse et qui caresse les nuances de gris. Et vient rendre l'instant magique.
1: Fin.
2: Ah, je suis sans moi. Ouais. Aurait 40 textes tout.
3: Et voici Julien Leblond qui va nous présenter sa chronique et nous présenter cet univers du sound system.
4: Bonjour chers auditrices et chers auditeurs. Moi, c'est le Julien Leblond Sound sur YouTube.

Je vais vous expliquer qu'est-ce qu'un sound system en deux trois mots. Les sound systems, écoute, ça a été créé en Jamaïque à la base. C'est un gros mur de son qu'on peut mettre à peu près partout, dans la rue ou même dans les salles de danse. Daniel.

C'est un truc qui est devenu populaire en Angleterre, notamment Notting Hill, et qui maintenant, on trouve dans tout le monde entier, voir chaque système.

Là, tu as des sons de système de cumbia en Amérique latine. Ils vont pas sonner pareil que celui de Tweak, qui sera plus dans les basses. Ça dépend vraiment. Tu peux régler. Ça s'adapte au style de musique que tu veux jouer. Chaque son de système est un peu artisanal et à sa marque de fabrique, son son en particulier.

pour m'écouter, vous allez sur YouTube ou bien noter Julien Leblond Sound. Merci, chers auditeurs. À bientôt, au revoir, merci.

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2: Camille, avec voici le morceau, la chronique musicale, pardon, de Red Hot Indian. Point can.
3: La chronique musicale de Camille. Je vais vous présenter la chanson Red Hot Indians, écrite et composée par Holger Zukay, Irmin Schmidt, Jackie Lebezeit et Michael Caroli. Cette chanson est extraite de l'album Landen, sorti en 1975 du groupe Can. Sur cet album, on a Holger Zukay à la basse, Michael Caroli à la guitare, au chant et au violon, Jackie Lebezeit à la batterie et aux percussions, Irmin Schmidt au clavier et au chant, Olaf Köbler au saxophone et Tim Hardin au chant et à la guitare.

0: Tanger d'Angers, une ville pour les hommes libres, est une chronique de Zacharia. Il l'a dans le cœur.
1: 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Parce que la vraie criminalité, elle est rarement là où on nous dit de regarder.

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En bas, la tablée interminable. 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

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Elle appartient à ceux qui essayent quand même.

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0: Et je vous présente Hugo qui va chanter Les mots d'amour de Mayra Andrade. Je vous laisse découvrir cet univers musical de l'amour. Laissez-vous bercer par cette magnifique chanson.
1: Merci de voir cette reportage et ce genre de séquence. Si vous pouvez venir à Microsion, faites un dédicace à la part de Hugo Frey. C'est lui qui vous aidera avec la musique. Et c'est lui qui vous expliquera comment ça marche à faire la musique avec le micro, parce que je crois que ça, c'est son métier. Et je veux que vous l'aidez à l'applaudir, et même pour Johan.
2: Ouais, on peut tous applaudir.
0: Merci beaucoup.
2: Et je vais vous offrir une dernière chanson. On a le temps.
0: Allez. Une dernière. Et
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1: Kéra, est-ce qu'on peut lui dire merci beaucoup aussi?
2: Oui, merci beaucoup, Hugo Frey, avec cette chanson. Ça va faire un carton plein le jour où les gens ils vous applaudira le jour de votre spectacle.
1: Est-ce qu'on peut lui souhaiter une carrière musicale aussi, à Hugo?
2: Oui, la carrière musicale. Vous ne voulez pas, les gens. Si vous votez contre Hugo, il faut toujours satisfaire à ses compétences.
1: Est-ce qu'il peut intégrer la Star Academy?
2: Je ne pense pas, parce qu'il y a plein de concurrence. Hein.
1: Mais est-ce qu'il peut dépasser
2: oui,
1: la concurrence?
2: Il peut dépasser la concurrence s'il a la carte inclusion handicapée.
3: Je vais aller à la Star avec la carte handicapée. Et Kéra, tu viendras danser?
2: Je viendrai sans hésiter.
1: Oh, c'est cool, c'est très très
3: on
1: bien.
3: On commence quand vous voulez. Merci Microsignon de
2: merci
3: permettre ces espaces d'échange.
2: De faire ce genre d'échange avec Hugo et Johan et Fatima,
1: merci
2: parce qu'elle est concernée aussi de la productrice.
3: La productrice de l'émission qui nous fait un son de fou.
2: Depuis certains temps.
1: Presque ouais. Alexia Larojoubert, hein, Fatima. Merci beaucoup.
3: Ouais, on peut
1: merci beaucoup,
3: on vivre avec joie ce moment.
1: Et merci à vos auditeurs.
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5: L'émission est terminé. Au revoir. On se retrouve.
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0: Il est 17h ici à Paris, 11h à Washington. Bonjour à tous.
1: Karine Bellicha.
0: Le candidat progressiste Abdul El-Sayed a remporté d'une courte tête l'investiture démocrate dans le Michigan pour un siège au Sénat, confirmant la dynamique du mouvement progressiste après plusieurs succès récents à New York et dans le Colorado. Abdul El-Sayed avait fait campagne notamment sur son opposition à la poursuite de l'aide américaine à Israël. Une victoire au moment où l'État hébreu frappe de nouveau le sud du Liban, malgré des discussions à Rome sous l'égide de Washington, un retrait israélien d'autant plus improbable qu'une enquête de presse démontre que l'armée s'installe durablement sur une zone de 600 km² destinée à devenir une immense base logistique. Et puis, faut-il éviter de relayer les inquiétudes concernant la santé d'une artiste afin de respecter l'appel à ne plus commenter l'apparence physique des femmes? Vaste question qui divise à l'occasion de la sortie du nouvel album de la chanteuse Ariana Grande. Les électeurs américains étaient appelés à voter lors de primaires pour le Sénat et la Chambre des représentants dans 5 États, Virginie, Kansas, Washington, Missouri et Michigan. Et c'est dans le Michigan que les choses étaient suivies de très près au terme d'une campagne très disputée. C'est donc Abdul El-Sayed, un médecin de 41 ans, représentant de l'aile gauche du parti, qui remporte la primaire démocrate pour le Sénat. Ce scrutin reflète des divisions actuelles de la gauche américaine.
2: Pour les démocrates, la route pour reprendre le contrôle du Congrès passe par le Michigan, un swing state qui a voté Trump en 2016, Biden en 2020 et Trump à nouveau en 2024. Alors forcément, le résultat de la primaire de cette nuit résonne. Les électeurs de cet État industriel ont choisi Abdul El-Sayed, un médecin issu de l'aile gauche du parti, plutôt que Hayley Stevens, une centriste qui siège déjà à la Chambre des représentants. Ils ont choisi le candidat qui dénonce la mainmise des plus riches sur la vie politique, qui veut une assurance santé universelle et surtout qui est opposé à l'aide militaire et financière apportée à Israël. Une question devenue centrale dans ce scrutin, le lobby pro-israélien a d'ailleurs dépensé plus de 30 millions de dollars pour soutenir son adversaire, un record. La victoire d'Abdul El-Sayed confirme un peu plus une tendance observée lors d'autres primaires démocrates ces derniers mois. À New York, les candidats de l'aile gauche, tous ouvertement pro-palestiniens, ont remporté une grande victoire en juin dernier. Des résultats qui bousculent un peu plus l'establishment démocrate à 3 mois des élections demi-mandat. Loubna Naki, New York, RFI.
0: Et Benjamin Netanyahou s'oppose toujours au projet américain pour Gaza, même après avoir reçu l'assurance de Washington que le retrait israélien n'interviendrait qu'après le désarmement complet du Hamas. Rejet du premier ministre de l'État hébreu explicité dans une vidéo publiée la nuit dernière. Malgré de nouvelles discussions à Rome, sous l'égide américaine, l'armée israélienne a aussi de nouveau frappé le sud du Liban cet après-midi, faisant 1 mort et 11 blessés, disant répondre à une violation du cessez-le-feu par le Hezbollah. En tout état de cause, l'armée de l'État hébreu semble installée dans la zone pour longtemps, dans une vaste zone tampon qu'elle contrôle déjà, comme en témoigne Michel Paul, une enquête très fouillée du quotidien israélien Haaretz.
3: C'est une véritable bande de sécurité de près de 600 km carrés que les militaires israéliens sont en train de façonner au sud Liban, s'appuyant sur des images satellites et des constatations de terrain. Haaretz révèle un aménagement d'envergure. Au moins 7 nouvelles bases militaires ont été construites, reliées par des kilomètres de routes logistiques, s'enfonçant jusqu'à 12 kilomètres à l'intérieur du territoire libanais. Sur place, l'armée israélienne applique une politique de destruction ciblée. Le quotidien décrit une stratégie au contraste saisissant. Les villages suspectés d'avoir abrité des positions ou des infrastructures du Hezbollah sont quasi intégralement rasés par les engins de chantier, les énormes bulldozers D9. À l'inverse, les localités où les habitants et le mouvement chiite ne sont pas impliqués dans les combats sont laissés intacts. En bétonnant ainsi sa présence, l'État hébreu cherche à créer une nouvelle réalité sécuritaire durable à sa frontière nord, au moment même où Beyrouth espère négocier un retrait progressif des troupes de l'armée israélienne. Michel Paul, Jérusalem, RFI.
0: Donald Trump l'assure, un accord avec l'Iran sur le détroit d'Ormuz est imminent. Une trêve de 60 jours serait en discussion entre Téhéran et le sultanat d'Oman. Un drone muni d'un engin explosif a été découvert à l'aéroport de Leipzig. Les infrastructures allemandes sont depuis des mois l'objet d'opérations d'espionnage et d'autres attaques diverses. Cette fois-ci, il s'agit d'un sérieux incident de sécurité dans cette ville de l'Est de l'Allemagne, centre logistique clé pour l'OTAN et l'acheminement de marchandises vers l'Ukraine. En Ukraine, où les missiles russes continuent de tuer et le pays manque de munitions pour les intercepter la nuit dernière, aucun engin balistique de Moscou n'a pu être détruit avant de toucher le sol. Les autorités ukrainiennes demandent une nouvelle fois d'obtenir des missiles intercepteurs, surtout des Patriotes américains. Bilan, 17 personnes ont été tuées à Kiev et dans sa région. Et les civils cherchent parfois désespérément à se protéger pendant les alertes, les abris manquent cruellement dans la capitale ukrainienne. Le reportage sur place d'Emmanuel Chaz.
4: À Kiev, chaque lendemain de frappe, l'heure est au bilan humain et matériel, mais aussi aux constatations, et de plus en plus de voix s'élèvent pour dénoncer le manque de nouveaux abris alors que les frappes russes s'intensifient. Romain, 46 ans, est avocat. Il déplore le manque d'abris à proximité de son domicile.
5: La situation est mauvaise et tout le monde devrait s'en préoccuper. Le maire et le responsable de l'administration militaire, Tchatchenko. Il faisait quelque chose, mais maintenant, il est parti. Ils devraient tous s'en occuper.
4: Oksana, 47 ans, gère une cafétéria. Elle vit dans le quartier d'Obolon, l'un des plus touchés, mais elle reste chez elle pendant les alertes.
6: On est peut-être plus en sécurité à la maison. Je manque de solutions car nous n'avons pas d'abri près de chez nous. Nous devons courir jusqu'à la station de métro Obolon où il n'y a plus de place. Donc on reste assis dans notre appartement.
4: Lors de la frappe du 1er août, la plupart des victimes ont été tuées dans la rue alors qu'elles couraient à la recherche d'un abri. Le cas n'est pas isolé. Vitali Klitschko, le maire de Kiev, qui assure conduire des inspections des quelques 4000 abris de la capitale, est sous pression pour en installer d'autres au plus vite et dans les zones les plus dépourvues. Emmanuel Chaz, Kiev, RFI.
0: Mehdi Laribi a été interpellé en Algérie à la demande de la justice française, soupçonné d'être un des chefs de l'organisation criminelle française DZ Mafia, qui contrôle notamment le trafic de drogue à Marseille. Il a été arrêté le 20 juillet et placé sous contrôle judiciaire. Ça devait être son grand retour sur la scène musicale après une longue incursion du côté du cinéma. La méga pop star américaine Ariana Grande a dévoilé il y a 10 jours son 6e album, un disque dans lequel la trentenaire explore un univers moins policé que par le passé et qui s'en prend aux injonctions, notamment corporelles, qu'elle subit depuis son adolescence sous les feux des projecteurs. Sauf que Léa Boutin-Rivière, l'état de santé de la chanteuse n'en finit pas d'inquiéter.
7: Depuis des mois, l'état de santé d'Ariana Grande est l'objet de spéculations sur Internet en raison de son impressionnante perte de poids. Des suppositions qui se sont enflammées il y a quelques jours avec la sortie du clip qui accompagne cette chanson. Ariana Grande n'y apparaît pas seulement amincie, mais véritablement émaciée, les épaules saillantes, le sternum visible, le visage creusé, au point que sur Internet, on ne parle désormais plus que de cela. Alors même que le clip dénonce les injonctions de l'industrie musicale à l'encontre des femmes. Les débats se multiplient et s'enveniment sur les réseaux sociaux entre ceux qui craignent un destin similaire à celui de Karen Carpenter, chanteuse morte à 32 ans des suites de son anorexie, ceux qui rappellent qu'il ne faut pas commenter le corps des femmes, et ceux qui s'inquiètent de l'influence de telles images sur les jeunes, alors que la tendance à la maigreur extrême se répand depuis un an sur les tapis rouges et les réseaux. Depuis la publication du clip, Ariana Grande a, quant à elle, annoncé qu'elle se retirerait de la vie publique à l'issue de sa tournée, pour se mettre à l'abri, dit-elle, d'une surveillance constante.

0: La musique d'Ariana Grande pour refermer ce journal tout de suite. 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

0: Magnifique ce morceau à la flûte de Pan, j'aime beaucoup.
1: Bienvenue. La flûte de Pan, toujours la flûte de Pan.
0: Exactement, émission spéciale flûte de Pan ce soir, bienvenue. Sur...
1: Nous avons l'homme le plus heureux du monde ce soir.
0: C'est Stéréoxyde qui démarre, on est très heureux d'être avec vous ce soir, bien sûr, avec Mélina, bonsoir.
1: Oui, bonsoir Maxime, ça va ?
2: Le retour.
0: Bien.
1: Le retour, j'étais absente, oui, une quinzaine de jours, mais je suis revenue plus en forme.
0: Exactement.
1: Voilà, plus en forme que jamais.
2: Oh, oula, oula, oula.
0: Oui, oui, également, il est plus en forme que jamais.
2: Ouais. T'as eu un peu cette forme de ouf.
1: Super.
0: Exactement, ouais. Voilà, Stéréoxyde.
1: Splendide.
2: Splendide.
0: Ça dure 2 heures en règle générale, mais ce soir ça va durer 3 heures puisque c'est une émission très spéciale ce soir. On peut applaudir bien fort Michael Mazzalera qui est avec nous.
3: Ouais.
2: Bonsoir. Attends, il n'a rien fait encore. Il
1: n'a
2: rien dit, il n'a rien fait, pourquoi on l'applaudit?
0: Bonsoir Mika.
4: Bonsoir, bonsoir à vous, merci pour l'invitation.
2: Avec plaisir.
0: Bienvenue dans nos studios, ça fait plaisir de te recevoir aujourd'hui. Michael Mazzalera, vous connaissez peut-être sa voix, puisque ça fait des années qu'il sévit sur Radio Transparence dans son émission Keep Cooking Blues. Ça fait combien de temps cette émission?
4: Ça fait assez longtemps, oui, peut-être. J'ai pas trop calculé en fait, peut-être.
1: Il faut pas compter.
4: Je sais pas, ouais.
0: Et en nombre d'émissions, ça doit faire beaucoup.
4: Je crois que je suis à 180 là-bas, pas tant que ça.
2: Ah, c'est pas, ah oui, c'est pas énorme du coup, non. En 6 ans.
4: Non.
2: Ah, petit joueur.
4: Peut-être ça fait moins, alors peut-être ça fait 6 mois.
2: Là, par contre, ça fait trop.
1: Quand t'es tout seul à porter une émission aussi, c'est pas la même chose, quoi. Quand nous, ouais. Que nous en équipe,
2: ah, mais après, c'est pas le même système aussi.
1: Oui,
2: il
1: oui.
2: présente et il décrit des groupes et il fait découvrir. Donc après, il passe à la musique.
1: Et donc, uniquement sur la blues. Thématique blues.
4: Tout à fait, oui. Ouais. Mais je suis assez ouvert sur ce thème. C'est pas... puisque, bon, il y a des gens qui considèrent que le blues, c'est entre 1910 et 1930. Moi, je considère que le blues, ça peut être actuel.
2: Ouais. Donc, c'est actuel. Il y a des très bons trucs de blues. Mm-hmm. Ouais.
4: Et donc, oui, c'est sur le thème du blues. Et je fais partie d'un collectif qui s'appelle le CRB aussi. On est une cinquantaine d'animateurs radio qui aimons faire des émissions sur le blues.
2: Okay.
4: Partout en France et un peu à l'étranger. Et de ce fait, on reçoit pas mal de CD, de matière, on va dire, par les artistes.
2: D'artistes et étrangers et
4: Et les productions aussi, françaises, etc.
2: Ok, c'est cool, les différents labels et tout ça.
4: Ce qui fait que, oui, j'ai
2: t'as de la matière à présenter.
4: Pour présenter.
1: Oui, parce que du coup, le blues revient un peu au goût du jour, ou
2: c'est jamais trop perdu, mais c'est un... Je pense que c'est
1: ressemble, enfin, je sais pas comment on peut dire ça.
2: C'est un peu une famille, parce que c'est pas... Alors, et puis il y a différents styles de blues aussi.
4: Oui,
2: t'as
4: puis il y a
2: le blues, t'as le blues rock, t'as des. Bon,
4: c'est ça, c'est
2: plein
4: ça.
2: De, c'est comme dans tous les styles de musique. Hein.
1: Ouais.
2: Comme on a le rock, dans le métal, enfin voilà, il y a plein de catégories.
4: Mais tout vient du blues.
2: Ah, oui,
1: oui il c'est le disait, sûr. Tout vient du blues.
2: Ça vient de là, ça vient du blues.
0: Oh yeah.
4: Mais moi je dis tout vient du blues et pour moi par exemple quand j'écoute du AC/DC pour moi c'est des
2: il y a des morceaux
4: c'est
2: blues,
4: des riffs blues
2: hein.
4: En
2: ah,
4: fait
2: oui,
4: à la
2: tout
4: base
2: à fait.
4: Bien sûr c'est électrifié mais
2: oui ils ont mis un peu plus d'accroche dessus mais ouais
1: donc toi Michael c'est ça
4: oui.
1: Michael donc là on parle de ta casquette radio émission et passion du blues mais je pense que tu as d'autres casquettes qui te permet d'être aussi un passionné de musique. Est-ce que tu peux nous en dire un peu plus?
4: Bien sûr enfin maintenant je suis plutôt on va dire il paraît que je me débrouille bien à l'harmonica donc je suis plutôt harmoniciste mais je suis auteur compositeur interprète et musicien un peu multi-instrumentiste. Donc j'ai commencé la musique très jeune, à 7 ans, mais le tout en autodidacte. Donc j'ai commencé par l'orgue, après j'ai acheté les premiers synthés.
1: L'orgue, génial.
4: Les orgues. Et après les premiers synthés, c'était à l'époque, dans les années, on va dire, 80, quand Jean-Michel Jarre, à l'époque...
1: French Touch, c'est ça.
4: Oui, puis c'était le début de l'électro, on va dire, en France.
2: Oui,
4: quoi.
2: C'est ça.
1: Le monsieur aux gants blancs.
4: Voilà, c'était... Et un peu plus tard... Dans ma première vie, j'ai été cuisinier professionnellement, avant d'être professionnellement. Après, ensuite, musicien. Mais à un moment donné, je travaillais à l'âge de 19 ans. J'étais en saison et là, j'ai rencontré un guitariste qui chantait aussi avec un harmonica et qui lui écoutait du blues et jouait un peu de blues. Il commençait et il m'a offert mon premier harmonica. Donc, Et voilà, depuis, je suis tombé dedans.
1: C'était la découverte. Et,
4: Oui, et ça m'a paru pas facile, mais ouais, j'ai senti tout de suite l'instrument, et puis je l'ai travaillé en autodidacte, et là, ça va faire une trentaine d'années que je le pratique.
2: Ah oui.
1: Donc tu as composé en cuisine en tant que chef cuisinier et tu es devenu compositeur en harmonica, c'est ça ?
4: Et oui, et justement, mon projet, enfin mon premier album, mais même mon projet, c'est un peu le fil conducteur où je trouve qu'il y a une similitude entre la cuisine et la musique.
1: C'est de l'art, hein ?
2: D'où le nom de ton émission de radio aussi, du coup.
4: C'est ça, parce que moi je suis un passionné de cuisine aussi. Pas autant que la musique, mais la cuisine me passionne parce qu'en fait, on apprend toujours, c'est infini au niveau de l'apprentissage. Et ensuite aussi, c'est un métier, c'est par rapport à ça que je trouve qu'il y a beaucoup de similitudes où on peut beaucoup voyager en cuisine et apprendre d'autres façons de cuisiner et donc appréhender d'autres épices, d'autres mets, etc. Et ensuite
2: oui, et puis tu peux faire des mélanges,
4: tout à fait,
2: on va dire à l'infini, et pareil dans la musique, quoi.
4: Exactement, et c'est ce que j'essaie d'expliquer un peu, enfin c'est un peu mon fil conducteur, puisque c'est vrai que la nourriture, ça parle à tout le monde.
2: Oui.
4: La musique aussi, bon, il y a d'autres trucs, mais ça j'en parle pas pour l'instant, ce sera peut-être dans mes futurs albums.
1: J'entends pas.
0: Et donc, tu as sorti des albums en solo et tu as aussi d'autres groupes.
4: Tout à fait. Oui, j'ai sorti donc deux albums en solo. Mais avant tout, quand je suis arrivé en Haute-Garonne, j'ai joué pendant 11 ans dans un groupe de blues qui s'appelait Manish Boys. Donc, ouais. C'est un groupe qui a beaucoup tourné dans la région et partout en France aussi. Et un peu à l'étranger, connu. Ouais, ils ont fait, moi, j'ai fait 5 albums avec eux. Ils ont fait 8, une dizaine d'albums, on va dire. Et ensuite, quand j'ai arrêté après 11 ans de service avec eux, j'ai monté un duo qui s'appelle toujours, mais il y a eu un changement un peu de personnel, si je peux dire comme ça, qui s'appelle Weeping Widows. Et de là, je me concentrais juste sur un seul projet, jusqu'au jour où le guitariste a voulu arrêter. Et là, je me suis senti un peu...
2: Délaissé,
4: ouais. Surtout être dépendant.
2: Et
4: c'est là que on m'a appelé pour un plan, comme on dit dans le jargon de musicien. Et là, j'ai dit, bah non, j'ai pas de guitariste, je peux pas. Le temps que je remonte un truc, ils m'ont dit, mais toi, tu peux pas venir.
2: Et
4: là, j'ai pris ma guitare, c'était le premier concert, et j'ai fait que des reprises et de ce que je connaissais. Et suite à ce concert, on m'a repris 3-4 dates sur le même plan. Et là, je me suis dit, allez.
2: La machine est lancée en solo.
4: Et c'est là que j'ai monté le solo. Maintenant, je n'ai plus de guitare, c'est que autour de l'harmonica, oui. Mais pour être indépendant, quoi.
2: Mais du coup, avec des effets et tout ça.
4: C'est ça, c'est autour.
2: Autonome.
4: C'est ça. Donc, je travaille avec une pédale loop. Donc, c'est un séquenceur. C'est une pédale que tu actives. Par exemple, tu lances une séquence en beatbox, par exemple. Mm-hmm. Et là, tu enregistres. Ensuite, tu lances. Je joue avec des guimbardes aussi.
2: Okay.
4: Il faut savoir que les guimbardes, c'est un des ancêtres de l'harmonica aussi. Un instrument à hanche libre. Enfin, on l'entendra tout à l'heure.
2: Ouais.
4: Là, je m'en sers comme basse, justement, collée au micro. Ça délivre des bonnes basses. Ouais. Et je l'ai pas pris parce qu'il n'y avait pas assez de place, mais non, j'ai un piano à queue. Non, un synthé. Un clavier.
2: T'as qu'à dire que notre studio est trop petit.
1: Bon, en même temps, pour un piano à queue, tu
4: m'étonnes. Non, il est quand même spacieux.
2: On a fait rentrer du monde.
0: Ah oui, oui.
2: Titre.
0: Hein. Exactement. Les uns dans les autres. Magnifiquement.
4: Plus des percussions, etc. J'enregistre tout ça en live, plus les voix et voilà, okay. Les compositions en toutes les langues. Et là, justement, où je mélange un peu ce projet en solo, j'ai voulu vraiment mélanger tous les styles musicaux dans lesquels j'ai évolué pendant toute ma vie. Ce qui n'est pas évident, en fait. Moi, j'appelle ça ma thérapie musicale aussi, mais que beaucoup de musiciens devraient faire. Et c'est pas évident de mélanger, en fait, tous les styles musicaux et de les assumer et de pouvoir les jouer et encore plus de les vendre. Enfin, ouais. Les vendre.
1: Bah, c'est surtout trouver ton identité aussi dans ce mix de ce micmac d'influence, en fait.
4: Oui.
1: Et de te dire, là, je veux partir là-dessus. Et de faire ce choix-là, de se dire, bon, c'est bon, là, j'ai trouvé ma voie.
4: C'est ça, mais après, il y a la question de, un peu philosophique de, d'être ou ne pas être. C'est-à-dire que musicalement, tu peux te cloîtrer ou t'enfoncer dans un contexte que tu maîtrises bien, comme moi, le blues, par exemple. À une époque, j'aurais pu rester là à l'harmonica, mais sauf que j'ai ouvert. Et donc, quelque part, je ne veux pas dire que j'ai pris une prise de risque, mais je me suis mis tout nu, quoi. Et je me délivre complètement musicalement, ouais. et un peu comme dans la vie, quoi.
2: Oui, si... c'est une mise à nu un peu, mais ouais. Musicale.
4: Et donc être ou ne pas être musicalement, et je trouve que c'est bien. Et puis, enfin pour moi, hein, et quelque part, quand on me voit en live au début, quand je présente mon projet, quand je le vends, par exemple, ou quand je le présente, on me dit ouais, mais c'est compliqué là. Qu'est-ce que je vais dire sur la programmation? C'est quoi comme style?
2: Ah oui, la description.
4: Métissage musical. Mais ouais. Après, ceux qui viennent me voir, en fait, ils disent ouais, en fait, c'est ton univers,
2: on
4: comprend le truc, quoi.
1: Mmh. Ouais, il faut venir voir, en fait. Enfin, ou faut écouter, en tout cas.
4: Oui, oui, mais voir aussi, parce que c'est quand même une.
1: Parce que sur du concert, t'as une mise en scène particulière où tu racontes quelque chose
4: tout au long de ton
1: concert. Ouais.
4: Il y a le fil conducteur où je parle un peu de la cuisine et je suis aussi un peu. J'essaye d'être un minimum engagé aussi dans des choses. Aussi bien politique, j'aime pas trop ça, mais quelque part on en fait tous indirectement dans la vie
2: et puis, le moins possible,
4: c'est ça, je suis ni à droite ni à gauche, bien au contraire comme disait un certain Coluccio. <Ouais. rire> mais j'essaye de il y a tout un quelque chose à voir en concert, en live, en fait. Même les enregistrements etc. que je fais à la minute, comme le ferait, comme je dis souvent, un cuisinier à la commande de te cuire
1: chaud,
4: les
1: quoi.
4: Choses devant toi et voilà. Okay. Parce que c'est vrai que j'ai un album, mais ça rend pas la même chose. Mon album, si je reste sur mon album solo, ça donne pas la même chose quand on l'écoute sur l'album que si on me voit en live, quoi. Ça prend vraiment une autre dimension, quoi. Ouais. Alors qu'en groupe, c'est autre chose.
2: Et du coup, c'est que des compos?
4: Oui.
2: Et qu'en anglais? Tu chantes un peu dessus
4: Oui, je chante. Non, j'utilise plein de langues. Le français, un peu l'anglais, l'allemand, l'italien aussi.
2: Ah ouais.
4: Et après, j'ai des instrumentaux.
2: Ok.
0: Très bien.
1: C'est Europe.
2: Donc on voyage encore.
1: C'est l'Eurovision. À l'harmonica.
0: Ça m'a mis l'eau à la bouche. J'aimerais qu'on écoute un petit morceau donc, qui est sur un album. Que tu m'as passé
2: sur le dernier
0: album Gargantuesque.
1: Sur les petits cadeaux qu'on vient d'avoir à la radio.
0: Exactement. Quel morceau on pourrait mettre pour illustrer tout ça, un morceau que tu n'as pas prévu dans ton set?
4: Tu veux un morceau chanté, c'est ça?
0: Ouais, pourquoi pas.
4: Ben là, j'ai pas le CD devant moi.
2: Ah. Il a pas les lunettes avec lui. Tu vois? On a tous les mêmes problèmes à un certain âge.

0: c'était ouais. le morceau conique.
1: Justement, on parlait du mélange de ce morceau.
0: Iconique. Exactement.
1: On parlait des mélanges, donc, d'utiliser la langue allemande sur
2: des sons orientaux.
1: Du coup, bon, ça fait on n'a pas l'habitude.
3: Oui, c'est ça que je trouve intéressant.
1: C'est très, très intéressant. Ouais, ouais. Ouais.
3: Vive le métissage. Je pense que s'il y avait vraiment...
2: C'est la cuisine musicale.
3: Voilà. S'il y avait du métissage, il y aurait peut-être moins de problèmes dans ce monde, justement.
1: Ah, on avait dit pas de politique.
3: Et oui, König donc, signifie roi. Et la chanson est un peu philosophique. Et dit que c'est toi ton propre roi, toi seul dois trouver ta direction où aller, ne te laisse pas mener, pense par toi-même, ne te cache pas sous ton figuier, vraiment prends la direction que tu dois réellement prendre. Voilà, c'est en gros la direction de...
1: Guide-toi toi-même. Ouais, enfin, non, c'était pas le bon terme. C'était,
2: prends-toi par la main et...
1: Ouais, c'est ça.
2: Et dégage. Toi-même. Ouais.
1: D'accord. Et pourquoi le côté oriental, alors? Juste pour le métissage
2: Pour le contraste avec l'allemand, du coup.
3: Oui, j'aime bien mélanger, justement. Et ensuite, parce que à l'harmonica, vous avez vu, là, enfin, les auditeurs et auditrices ne voient pas, mais j'ai pas mal d'harmonica que j'utilise. Ah, oui. Donc, il y en a qui sont... J'aime bien les tonalités mineures harmoniques, et ce qui donne ce son un peu, justement, oriental. Ouais. Et j'utilise pas mal ces...

0: et ces couleurs-là dans certains morceaux qui m'amène justement à ça après à
1: ouais,
0: faire
1: ça
0: des...
1: permet de voyager du coup
0: de mélanger ouais,
1: ouais
0: de...
1: c'est pas mal
0: et
2: voilà. Il y a beaucoup d'harmonica sur la pochette de cet album, donc gargantuesque. Il y en a beaucoup autour de ton visage, il y en a un dans ta bouche également.
0: Oui.
2: C'est tous tes harmonicas
0: Non, c'est pas tout, j'en ai d'autres.
3: Il y a toute une collection.
0: Mais, c'est les, tu sais que je suis très fier de cette pochette parce qu'elle a été réalisée, que j'ai fait, sans trucage, donc sans ordinateur. J'en suis fier. Ah
3: ouais. Sans Photoshop.
0: Sans Photoshop. et elle a gagné un concours international, cette photo.
1: Cool. Ah.
0: Parce que par chance, une année, honneur, la marque donc, de ces harmonicas, pour ne pas faire de pub. Mais,
4: on peut.
0: Oui, on peut. Bah, en plus, je dois en faire.
1: Ah, c'est bon, harmonica.
0: Parce que je suis très fier de les sponsoriser.
1: Depuis
0: 8 ans par cette marque.
1: Ah bah c'est
0: et
1: cool.
0: On lançait un concours, mais là c'est pas eux, c'était à l'étranger, donc c'est pas eux qui m'ont placé en fait.
1: D'accord.
0: Il y a eu des centaines et des centaines de photos, et c'était par rapport à l'anniversaire du 200 ans d'un harmonica d'un certain modèle.
1: D'accord.
0: Et en fait, le modèle, moi, ça faisait un an que je venais de sortir l'album et j'ai plein d'harmonica, il y en a une centaine.
1: Ouais, ouais, ouais.
0: Et le seul que j'ai dans la bouche, c'était le modèle qui voulait. Donc j'ai envoyé la photo, j'ai dit, bon, on sait jamais quoi.
1: Ça coûte rien, toi.
0: Et finalement, la photo a gagné le premier prix.
1: Ah, excellent.
0: Et oui, j'étais super content.
1: Ça fait un petit coup de pub en plus pour toi, du coup. Pas mal.
0: Et donc je suis content aussi parce que là. Il y a la deuxième... Ah, tu voulais dire quelque chose par rapport à la pochette ?
2: Non, du coup, que c'était très bien.
0: Parce qu'il y a le deuxième album aussi, là, le bleu, le Planète, qui est fait aussi sans trucage, à part le petit flou en bas pour l'eau, mais tout le reste, c'est une vraie photo. Et là, j'ai voulu faire en trompe-l'œil une ville.
1: Ah, ok,
0: mais
1: d'accord.
0: Qu'avec des harmonicas.
1: Ouais, ça fait comme si c'était des buildings, en fait.
0: C'est ça.
3: Et du coup, c'est toi artistiquement qui prend les photos ou...
0: En fait, moi, je
3: fais appel à quelqu'un qui.
0: Au final, je fais venir quelqu'un,
1: je fais la mise en scène,
0: je prépare, je fais des photos aussi.
3: Ouais.
0: Bon, je suis pas photographe, mais j'emmène l'idée pour pas arriver sans rien. Et là, j'ai dit, tu vois cette photo, et c'est pas celle-là, mais je veux ça.
1: Tu sais ce que tu veux, donc voilà. Après, tu orientes le photographe
0: c'est ça,
1: en fonction
0: c'est ça.
1: De...
0: Et là, on passe les jours qu'il faut pour arriver à la
3: trouver. Ce que tu veux, toi.
0: Ouais.
1: Ouais.
0: Et au moment où c'est le comme celle-ci, là, sur Planète, c'est exactement
1: c'est ce qu'on
0: ça
1: appelle un client chiant.
3: Exactement, c'est ce que j'ai pas osé le dire.
1: Ah, mais moi, je peux, je suis photographe. Alors
3: après, ça vaut le coup, parce que les photos, elles gagnent des prix. Hein,
1: oui, ben non, mais comme quoi, voilà, c'est comme quoi, des fois, ça sert d'être chiant.
3: Exactement. C'est pas chiant,
1: non,
3: c'est exigeant.
1: Non, c'est pas chiant, ouais. Exigeant.
0: Moi, je dirais plutôt même savoir ce qu'on veut.
1: Oui, non, mais c'est ça. Non, mais après, c'est bien, parce que des fois, les clients qui ne savent pas ce qu'ils veulent,
2: ça
1: peut être encore beaucoup plus long, du
2: coup.
1: Très
2: compliqué.
1: Et qui changent en disant non. Ben oui, mais non, mais tu ne me dis pas ce que tu veux vraiment.
5: Je veux passer à autre chose.
1: Eh, non, mais c'est ça, mais ça arrive. Des fois, tu as des gens, ils te disent non, pour plein de trucs. Mais en fait, ils ne savent pas vraiment ce qu'ils veulent.
3: Tu parles en connaissance de cause, non
1: Ou
3: une photo.
1: J'ai eu.
2: En tout cas, merci d'être avec nous, Mickaël. On va avoir du live dans un petit instant. Mais ces deux albums, ils sont sortis en quelle année?
0: Wow. Le premier, je crois qu'il est sorti en 2018. Je crois, le gargantuesque. Il doit avoir la date derrière.
2: C'est le premier, celui-là ?
0: Oui, celui où je suis noyé dans les harmonicas, là.
2: Non, il n'y a pas la date, mais il y a ton numéro de téléphone.
0: Il doit y avoir une date, alors peut-être à l'intérieur. Je crois qu'il est de 2018.
2: Ouais.
0: Et le suivant est sorti 3 ans après, me semble-t-il. Et là, je suis en train de préparer le prochain. Justement, je cherche un photographe.
1: Ah, voilà. Voilà, ne cherche plus.
2: Les grands esprits se rencontrent.
0: Mais l'idée, elle est très, très complète.
1: On verra.
3: Ça, c'est le sujet d'une émission de 4 heures sur comment aboutir à l'idée, à la bonne idée absolue.
0: Mais je suis en train de travailler, oui, donc sur le futur album. Et je ne sais pas quand est-ce qu'il sortira, mais je suis dessus. Et normalement, à partir du mois prochain, je vais commencer à aller en studio pour l'enregistrer.
1: Ok. Et
2: donc sur les deux albums, donc en tout, il y a 25 morceaux, 25 compos.
0: Oui.
2: T'en as beaucoup d'autres en stock, vu que tu vas aller en studio.
0: Oui.
1: Beaucoup.
0: Oui.
1: Bah oui, en même temps, quand tu fais des lives, tu dois avoir un assez grand répertoire. Tu fais des reprises aussi
0: dans les débuts,
1: en live
0: dans les débuts, j'en avais plus, puisque j'avais pas autant de compositions.
1: Ouais.
0: Mais maintenant, je ne fais quasiment plus de reprises.
1: Ouais.
0: Et voilà, parce que je trouve que c'est bien de...
1: Et est-ce que du coup, sur tes albums, sur les albums, tu as des guests, enfin des invités, pour parler en français ?
0: Sur le
3: des collaborations ?
1: Oui, c'est ça, artistique, musical.
0: Sur le premier, non. Et sur le second, oui. J'ai fait intervenir quelques copains, quelques confrères, musiciens. Et, pour le troisième, je pense aussi que je vais faire intervenir des gens.
1: Avec différents
0: des musiciens.
1: Types d'instruments, guitare,
0: oui.
1: Ou après en mode de groupe, batterie, basse.
0: Sur le deuxième album, justement, il y a un morceau où on est vraiment en groupe basse, batterie, guitare et harmo, chant.
1: Ok.
0: Que ensuite j'exploite moi en solo, derrière,
1: band complet, quoi.
0: Oui, c'est ça. Mais il faut que je sois. Enfin, moi, je me mets ça aussi en objectif, c'est de pouvoir être capable de pouvoir le reproduire
1: avec du monde derrière
0: ou seul.
1: Oui.
0: Le même
1: oui.
0: morceau seul.
1: Ok.
0: Ouais. Voilà, c'est ça.
1: Très bien.
2: Très bien. Mais on parle de cet album donc qui s'appelle Planète.
0: Oui.
2: Et vous allez entendre quelque chose qui est super radiophonique et super
1: rare. Le cellophane. Autour du CD.
2: C'est l'ouverture.
3: Il est neuf, le CD.
2: De l'album qui est tout neuf. On va pouvoir écouter un petit morceau, peut-être dans un petit instant.
1: Ah,
2: et puis ce sera le live concert qu'on va vivre ce soir en direct avec toi, Michael. Quel morceau ?
0: Bah, figure-toi, je l'ai sorti en vinyle, hein, celui que tu as. Que
2: ouais.
0: Tu as décélonafané. Comment on dit ?
3: Décélofané.
2: Exactement. Et donc, j'ai le CD dans la main et le titre va partir dans un petit instant. Il est sur l'album Planète de Michael Mazalera, qui est notre invité ce soir dans Stéréoxyde sur Oxygène FM. Et ça fait très plaisir. On va écouter le morceau numéro 3 qui s'appelle Bolerabe. Qu'est-ce que c'est ce morceau ?
0: Justement, c'était un morceau qui... Je ne sais pas pourquoi, ça me rappelait un peu le boléro, mais un peu arabisant, donc je l'appelais le bolérabe.
2: Ouais.
0: Alors pourquoi le boléro ? Parce qu'au début, ce morceau, enfin après il a changé, hein, mais il a gardé son appellation. Mais parce qu'au début, il commençait tout doucement, juste avec puisque je travaillais avec des loops, je rentrais juste un instrument, je faisais un tour, ensuite un deuxième, troisième, pour à la fin, parce que le boléro de Ravel, il commence vraiment avec un son vraiment minimum. En général, quand tu écoutes du classique, tu mets le son à fond.
1: Ouais, ouais.
0: Et puis hop, tu vas faire la cuisine, là. Et puis, arrivé un moment, au bout de 3 minutes, mais tu as les enceintes qui commencent à vibrer de partout parce que
2: il y a trop d'épices.
0: C'est ça.
3: Il y a trop d'épices.
0: Ça m'a rappelé ça au départ. Et justement, dans ce morceau, il y a un copain qui participe, Thierry Bluy. Pour ce morceau, il est à la flûte Peul, c'est une flûte africaine.
1: Ah,
0: et voilà, je crois qu'il fait des percussions aussi sur ce morceau, du tama. Donc c'est une percussion qu'on met sous le bras et voilà.
3: Ah oui,
0: oui, c'est ça, avec un petit bâton et voilà, c'est la percussion qui parle qu'on appelle.
2: Très bien, mais on s'écoute ce morceau, donc Bolérabe. C'est le morceau numéro 3 de cet album qui s'appelle Planète. Merci Michael Mazalera d'être avec nous ce soir. Émission très spéciale en public et on a un public qui vient d'arriver encore.
3: Un public en délire.
1: Ça vient de Toulouse, messieurs dames.
3: Ça vient de Toulouse.
2: Oui, attends.
3: Ça fait plaisir.
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0: Le Bolérable de Mickaël Mazalera, qui est notre invité ce soir dans Stéréoxyde. Mickaël, tu es toujours avec nous?
1: Oui. Tout à fait.
0: Alors, ça y est.
1: Tu m'entends? Ouais.
0: Absolument. Et tu es toujours avec nous et tu vas nous proposer un concert en live, finalement, dans nos studios.
1: Oui, avec grand plaisir.
0: Et merci beaucoup pour ça, en tout cas. Qu'est-ce que tu vas nous proposer? Donc, bon, tu as des harmonicas, tu en as beaucoup.
1: Ouais, c'est ça. Bon, je vais commencer par faire un morceau en acoustique, on va dire, juste avec un harmonica. Et ensuite, le deuxième, je vais vous proposer un nouveau morceau qui sera sur le futur album. Donc, vous êtes les premiers sur les ondes à pouvoir
0: magnifique.
1: Entendre ce morceau. Et ensuite, quelques nouveaux morceaux aussi que vous allez pouvoir entendre, que je présenterai entre les deux, si je peux me permettre.

0: Michael Mazzanera est avec nous. Merci. Avec ce premier morceau. Merci beaucoup. Comment s'appelle-t-il ce premier morceau?
1: Moi, je l'appelle Improvisation. Et c'est inspiré assez d'un morceau de Sonny Boy Williamson. C'est un harmoniciste de l'époque, un des premiers bluesmen à avoir enregistré. Je me suis inspiré d'un morceau qui s'appelle Bye Bye Blues. Et voilà, je tricote un peu autour de ça, on va dire.
0: Très bien. Est-ce que tu pourrais, s'il te plaît, me rajouter un petit peu de gain dans ta sortie? Je te remercie, comme ça ce sera beaucoup plus simple pour t'entendre.
1: Ouais, tu m'entends mieux?
0: Oui, absolument, merci beaucoup.
1: On va s'entendre alors.
0: Oui. Deuxième morceau, de quoi il va s'agir?
1: Alors, je te parlais d'un nouveau morceau qui sera sur le prochain album, qui s'appelle « Si l'amour », puisque pour moi, l'amour, c'est ce qui est le plus important.
0: Et oui.
1: On ne serait pas là sans amour, je crois.
0: Love.
1: On ne serait pas né. Et voilà, c'est le prochain morceau que vous allez entendre. Donc, j'utilise plusieurs harmonicas, dont des guimbardes aussi, pour me faire ce que vous allez entendre dans les loops derrière.
0: Très bien. Donc, Michael Mazzanera, qui a rapporté pas mal de matériel ce soir. Il a un looper, il a plein d'harmonicas, des guimbardes, plein de pédales au pied. Et c'est parti sur Oxygène FM. Ça continue, Stéréoxyde.

0: C'est Michael Mazzanera qui est avec nous ce soir avec ses harmonicas, le dieu ariégeois de l'harmonica. Il est avec nous ce soir.
1: Merci.
0: Ça fait grand plaisir depuis le temps qu'on devait se rencontrer, que je l'entends. Ça fait 5 ans que je t'entends sur les ondes. Et aujourd'hui, ça y est, c'est la grande rencontre avec ce live concert spécial ici sur Oxygène FM. Merci, Michael.
1: Merci à toi. Donc là, je propose le prochain morceau, Jungle 5, qui est sur un de mes deux albums, dont je ne me rappelle plus si c'est sur le... Je crois que c'est sur le second, ouais. Jungle 5.
0: C'est parti, sur Oxygène.

0: Bravo.
1: Quelle énergie.
2: Merci.
1: Wow, faire tout ça en même temps, c'est quand même quelque chose à voir aussi. C'est à voir sur la page Facebook Stéréoxyde-6 Oxygène FM. C'est magnifique ce qu'on vit ici ce soir.
3: De toute beauté.
1: De toute beauté. Un autre morceau vous attend. De quoi il s'agit, Mickaël?
4: Ouais, c'est un morceau qui s'appelle Route à l'envers. Donc, je crois que c'est sur le premier.
1: C'est les Anglais, ça. Route à l'envers, par rapport à nous.
4: Non, c'est. Ouais, c'est une expression que je me dis moi souvent. Route à l'envers, je veux dire pas prendre la même direction que tout le monde, en fait, pas forcément de prendre la même direction que tout le monde. Et c'est, ce morceau, j'avais travaillé un copain qui était qui travaille avec les sourds et muets. Et qui l'a traduit en langage de signes, en fait. On a fait un petit vidéoclip dessus où je joue. Et cette chanson est traduite par la langue des signes. Et donc voilà, c'est l'anecdote. Et là, c'est ce que j'appelle une chanson un peu engagée.
1: Très bien. Et bien, c'est parfait pour ce soir. Mickaël Mazalera en live.

0: Ouais. Les routes à l'envers.
1: Avec... Je ne crois plus à la
2: C'est brigand.
0: C'est brigand. Je prends toutes tes routes à l'envers. Et ça fait plaisir avec Mika. Voilà.
1: Je fais un petit air ou j'ai encore le temps ou pas?
0: On en est où? Ouais, deux petits.
1: Deux petits,
0: okay, on peut faire ça, ouais. Deux petites chansons en plus, voilà, puisqu'on est en direct, on est en live, on est en public.
3: Profite des bonnes choses.
0: En redemande, Mickaël Mazalera.
4: Le public en délire et en folie.
0: Il est là. Il est...
4: Rhabillez-vous.
0: Ah ben voilà, on les entend.
1: Vous allez pouvoir danser alors.
4: Ils sont chauds, ouais.
0: Exactement.
1: En plus, c'est encore un nouveau morceau que vous allez pouvoir, qui n'est pas encore baptisé, donc.
0: Et on y va ce soir.

0: Ouais. Mikael Bazalera qui est avec nous. Merci beaucoup pour ce live. Ce morceau, il n'est pas sorti encore, c'est ça?
1: Non, il n'est pas sorti.
0: C'est une exclusivité, bien sûr, pour nous ce soir. Un petit dernier morceau de Mikael et puis on va passer après sur la chronique de Mélina. Mais on va te poser quelques questions aussi, Mikael, avant que tu partes. Des questions sur l'actualité, bien sûr, les concerts qui vont arriver.
2: Mais si, que se passe-t-il là dans les prochaines semaines, dans les prochains mois?
3: Oui, bien sûr. Ou le voir en live et aussi comment le contacter si on veut le programmer.
0: Exactement. Bien donc sûr. Vous allez pouvoir le voir en live, le contacter pour le programmer. Et puis cet album qui est en cours de préparation, également le troisième album de Mikael Mazalera. On en parle peut-être juste après le dernier morceau.
1: C'est un morceau qui s'appelle Où êtes-vous?
2: Où êtes-vous pour les prochaines dates?
0: C'est ça. Exactement.
1: Pas mal, vous êtes inspiré quand même.
2: Toujours, toujours.
1: Donc, où êtes-vous? C'est un ami à moi, un confrère harmoniciste qui s'appelle Michel Herblin, très très grand harmoniciste français, hein, assez connu dans le monde de l'harmonica, mais pas assez dans le monde du grand public, puisque c'est vraiment un grand homme au niveau de la taille et du jeu d'instruments aussi. Et en fait, lui, il fait surtout des morceaux instrumentaux, mais derrière, il écrit un peu de chansons, mais qu'il ne produit pas forcément. Et à un moment donné, il m'a écrit une chanson, enfin, il avait pas mal de textes, et j'ai un peu lu tous les textes qu'il avait créés, et je me suis inspiré. J'ai pris un de ses textes et j'ai écrit cette chanson qui s'appelle Où êtes-vous, justement, le 4 avril. Salle Isabelle Sandy à 20h.
0: À partir de 20h.
1: Ouais.
0: Très bien. Mikael Mazalera avec nous ce soir pour ce dernier morceau. Yeah. On lui laisse faire son dernier morceau. Et puis, il est tout à nous.
2: Tout à voilà. Nous.
3: Tu es prêt, j'espère.
0: Pour discuter, bien sûr.
2: Pas que pour discuter.
3: Ah, oh, tu te calmes de suite.
2: J'ai rien dit.
3: C'est vrai que tu es revenu vachement en forme.
2: Ah, toujours.
4: C'est les chips,
0: bien sûr.
2: C'est le boulotage de raisin sec.
3: Hein, on veut pas se le savoir.
0: Nickel.
2: On parlait d'apéro, de trucs apéro.
0: C'est à toi, c'est parti.

0: Yeah.
1: Merci beaucoup.
0: Et oui, ça finit. C'est...
1: Mickaël, d'être venu ce soir nous faire en direct tous ces morceaux, dont des morceaux exclusifs, bien sûr. Mickaël Mazalera, à retrouver très vite aussi sur scène. Bien sûr, à retrouver aussi à la radio sur Transparence, l'émission Keep Cooking Blues.
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1: Et bonjour à toutes et à tous et bienvenue dans notre chronique sur Stéréoxyde, chronique musicale ce soir dédiée à Nogaires, avec une intro un peu sur les chapeaux de roue. Aujourd'hui, nous allons explorer l'univers de Nogaires, une artiste israélienne qui bouscule les codes de la pop et de l'électro. On enchaîne sur Dumb.

Née le 26 décembre 1989 à Tel Aviv, Noga Erez est une chanteuse, compositrice et productrice israélienne. Elle a débuté sa carrière musicale au sein du groupe Indie Folk The Secret Sea avant de s'orienter vers le jazz, puis de se consacrer pleinement à la musique électronique. Après son service militaire en 2011, elle a accompagné Dana International en tant que choriste lors de l'Eurovision de la même année.

En 2021, elle revient avec Kids, un album qui explore des thèmes plutôt personnels et universels, mêlant des sons électro et des mélodies plutôt accrocheuses, enfin qui balancent un peu plus quoi. Son troisième album, The Vandalist, sorti en septembre 2024, marque une nouvelle étape dans sa carrière. Cet opus comprend des collaborations avec des artistes tels que Robbie Williams sur le titre Dani et Eden Ben Zeken sur Godmother. Et on écoute Godmother.

0: Au fil des années, Noga RS a multiplié les collaborations prestigieuses. En 2022, elle a signé avec Neon Gold Records, Atlantic Records, et a travaillé avec Missy Elliott sur un remix de son titre Nails. En juin 2023, elle a partagé la scène avec Robbie Williams à Tel Aviv pour interpréter ensemble le morceau Kids. On écoute Nails avec Missy Elliott.
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0: Et ça revient, hein ? C'est revenu ?
1: Oulala, oulala, oulala.
0: On est très présents ce soir sur cette chronique.
1: Ouais, il y a du public, alors.
0: Bah écoute, je te propose quand même d'aller assez rapidement, mon cher Oui-Oui, sur cette chronique-là. On est sur Noga Eres, qui est actuellement en tournée pour promouvoir son dernier album, The Vandalist. Elle se produira notamment à Colors of Ostrava, bon, je sais pas comment
1: t'as
0: ça se dit, on est en République Tchèque, le 16 juillet 2025.
1: T'as pas le bikini ou un truc comme ça, quoi ?
0: Open Air Festival en Suisse. Après, elle est en Hongrie le 7 août, mais les fans français devront un peu attendre des dates prochaines. Voilà, mais il n'y a rien qui a encore annoncé. On écoute un dernier titre, pour clôturer cette chronique Vandalist.

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1: On est très heureux d'être avec vous ce soir dans l'émission Stéréoxyde. C'est parti. Et on est avec Mélina ce soir. Bonsoir Mélina.
2: Et bonsoir Maxime, tu vas bien?
1: Ça va bien, toi aussi?
2: Oui, de retour. Pour... C'est quoi dans les Pokémon? C'est pour faire de mauvais tours.
1: Voilà,
2: les bâtiments inquiétés.
3: Les références de la mort.
4: Les références de jeunes.
2: Un petit peu de jeunesse dans cette équipe, s'il vous plaît.
3: En même temps, Pokémon, ça doit avoir quoi, 30 ans, un truc comme ça.
4: Chacun sa jeunesse.
1: Pas si jeune. Il y a notre ami Bardalino, le moineau avec nous.
5: Ouais, bonjour, je suis venu aussi.
4: Désolé.
5: J'ai une autre affaire, et puis il y avait Mélina.
1: Tant que tu parles, les cloches se sont tues.
4: Ah voilà.
5: Oui, t'as rien dit pendant un moment, j'ai bien entendu.
4: C'est impressionnant.
1: C'est toi qui faisais de la cloche alors.
5: Un peu.
1: Voilà. Ouais, t'es avec Oui aussi, mais salut Oui.
4: Salut.
2: Oui.
5: Je sais pas ce qu'il m'a pris, excuse-moi, un moment d'égarement.
4: Je te calme de suite.
1: On est avec Oui, on est avec Gabi aussi ce soir.
6: Bonsoir
1: Gabi, ça va?
6: Ça va, un peu stressé, je vais faire ma première chronique.
1: Eh oui, c'est ce soir. Mais t'es déjà venu nous voir.
6: Oui, mais en tant qu'invité. Mais là, faut que je sois sérieuse cette fois-ci. J'ai pas tous les droits cette fois.
1: Gabi,
4: donc on a des gueules de sérieux, nous.
1: Exactement. Et donc, ce soir, on reçoit également un groupe.
4: Des gens.
1: Un groupe de rock.
4: Oh, de rock.
1: Et il y a rock dans le nom du groupe de rock.
2: Étiquette. C'est du rock.
1: C'est nos amis.
2: Mais pas que.
1: C'est une partie des Tyler and the Crew qui sont là aussi. C'est le groupe 50 News de rock qu'on reçoit ce soir, qu'on peut applaudir, s'il vous plaît.
2: Ouais.
5: Merci.
1: Comment ça va, les gars?
7: Bah écoute, impeccable, hein, heureux d'être là, pour la deuxième fois pour le coup.
1: Ouais.
5: Comment il fait semblant, quoi? Heureux d'être là.
2: C'est bon, c'est déshabitué.
7: Je suis vraiment heureux. Limite blasé.
2: C'est déshabitué, ils sont arrivés, ils m'ont dit ouais, c'est bon, c'est comment ça fonctionne, ça va, tout va bien.
1: Alors qui êtes-vous? Vos prénoms?
7: Voilà, on va faire toujours Tyler.
4: Toujours Tyler de son prénom.
7: Ouais, et comme tu disais, donc une partie Tyler and the Crew, donc toujours Johan à la batterie.
1: Ouais.
7: Et par contre, un petit nouveau, mais qui n'en est pas un.
4: Petit canaillou.
7: Il fait partie de la famille depuis longtemps aussi, Sylvain.
8: Enchanté.
1: Salut Sylvain, ça va?
8: Salut à toi, ça va et toi?
1: Ouais, très bien, bienvenue dans nos studios ce soir.
8: Merci.
1: Alors on va se régaler avec vous, on va en parler dans un instant, puisqu'on a écouté Alcazar, c'était une reprise, un petit groupe de reprise, 50 nuances de rock. On en parlera tout à l'heure, bien sûr. Et puis, on va commencer cette soirée, voilà, parce que c'est la soirée.
4: C'est la soirée.
2: C'est la soirée.
1: Soir. Moi, je suis fatigué,
4: merde. C'est la soirée.
1: C'est la soirée avec Pardalino, le moineau sur Oxygène.
4: Non, c'est vrai que j'ai
3: Ça devient aimable, chers auditeurs, ça va durer 5 minutes, après vous pourrez changer de station. Alors, salut les auditrices, salut tout le monde, et oui, troisième chronique de génie en ce début d'année, un travail acharné, une semaine à raison de 3 heures par jour pour peaufiner ce texte, le tailler tel un diamant brut, ciselé comme une œuvre d'art, les doutes, les larmes, putain mais qu'est-ce que je raconte moi, putain, comme d'hab j'ai écrit ça vite fait dans mon lit en slip fuchsia et fait toucher peau de pêche, ouais, peau de pêche pré-talquée pour pas que j'ai les fesses rouges. Bon, mais je suis sensible moi, ça va quoi, bon, tellement j'avais la flemme hier que j'ai failli l'écrire juste avant de venir, mais heureusement je l'ai pas écrit hier, parce qu'en arrivant à la radio, un monde, je me suis dit enfin la nouvelle de mon retour s'est répandue, ils savent que le messie M-E-2-S-I, le moineau éclatant, superstar, irrésistible, est là, il m'adore, il m'admire, il m'adule, et à ma gauche un gars portant des t-shirts Tyler du crime, à droite des filles arborant une bannière croucrou, c'est nous, putain non, elles sont pas venues pour moi, oh rage, j'entends des Tyler, fais moi un enfant. Là-bas, un homme qui crie « Johan, si tu sais pas remettre tes baguettes, moi je sais !» Et attends, j'ai les pages qui restent collées.
4: Titre.
3: Et donc, et bien sûr, personne ne me parle du bassiste. Le bassiste, en général, on s'en bat. Bon, une ambiance survoltée. Des bus ont été affrétés depuis les quatre coins du pays de Sceaux. Une couverture médiatique énorme. La Gazette ariégeoise et un stagiaire de La Dépêche. Et là, j'apprends qu'à ce stade, Tyler and the Crew stade. Je sais, je m'en lasse pas. Ty, il faut pas que tu m'en veuilles. Ouais, bon, ça va. Hein, je l'aime bien, celle-là. Bon, ils ont une autre formation. 50 nuances de froc. Même style déglingos, jean déchiré pour des reprises. Eh ben ouais, bah les gars, hein, prends du fil à une aiguille et commence par repriser ton futal. Oh, des reprises après deux albums de génie, de compo. Et même si c'est en anglais, bah bien sûr, on a rien compris aux paroles, mais c'est pas grave. Là, ils échangent pour 50 nuances de troc. Mais à ton avis, pourquoi ? Pourquoi ? Bah pour les thunes, tiens, hein. Comme Timeless Suite, et encore Timeless Suite, ils ont une Nathalie. Tu vois une Nathalie, toi, dans 50 nuances de phoque ? Bah non. De phoque. Ouh, les copines. Non, bon, ça va aller piquer dans les caisses des jeunes mariés, détourner l'urne des anniversaires, taper dans la convention obsèque, parce que je te parie qu'en plus des bar mitzvahs et des départs en retraite, ça va jouer dans les enterrements, hein. Est-ce qu'on peut dire que ceux qui font des reprises sont des artistes, hein? Je te le demande, je te pose la question, oui. Est-ce que le gars qui prépare ton sandwich au McDo, on dit qu'il est cuistot? Non, hein. On lui a montré un beau sandwich, généreux, gourmand, comme sur la photo. Et toi, quand tu l'ouvres l'emballage, tu vois une grosse merde écrasée sans dessus-dessous, avec trois cornichons au lieu de... Mais moi, j'aime pas les cornichons! Calme-toi, mon petit par d'agneau. Allez, on va quand même écouter, hein. Bon, c'est parti pour les covers, Harry. Bon, allez bien, c'est là, ok. Bon, tu me l'avais pas. Oui, bon, ça va. Allez, de vos galènes, hein, les reprises, c'est comme les voyages en DeLorean, ça me fait de l'effet. Donc, allons écouter les teasers de 50 nuances de Nardin de Mok, enfin, mon avis. Et donc là, j'écoute le gros teaser, et allez, bâtard! Putain, mais c'est vachement bien, en fait! Ça groove, c'est métallique, avec la bonne voix éraillée de notre Tyler, et en plus, le tout en français. Putain, comment ça m'énerve! Les artistes qui se réinventent, qui innovent, qui en plus ont du talent, tout l'inverse de moi. Bon, alors je vous le dis, c'est classe, et même si c'est de reprise, moi, je m'en moque. Hâte de voir sur scène 50 nuances de rock. Merci.
8: Wow.
3: Bravo! Merci d'avoir le prix de temps de m'écouter, chères auditrices. Vous pouvez changer de station maintenant. Allez, bisous.
1: T'as les veines qui ressortent et tout, magnifique.
7: Par contre, je voudrais dire juste Tyler and the Crustad, c'est plus possible.
3: Celle-là,
7: il me l'a fait en
3: 1989. En 2020, je crois que je l'ai inventé en 2020 et je m'en lasse pas, quoi. Et parce que tu la vois, l'affiche, moi je la vois, tu vois, au Stade de France, Tyler and the Crustad. Tu vois, et là, tu te dis, les Arlésiens, ils représentent, quoi.
1: Merci beaucoup, Hugo, pour cette petite chronique bien sympathique. Pour commencer cette émission qui va être folle.
3: Ouais.
1: Eh oui, qui va être folle. Pardon.
8: Calme-toi.
1: Alors sur une autre radio, quand je faisais ça, ça a coupé la table de mixage. Je vous le dis. Et donc, on va continuer cette émission avec une chronique très spéciale ce soir. C'est la première de Gabi.
8: Oh, ça va être beau, je sens que ça va être beau.
9: Toute première
6: et là, moi,
9: fois.
6: Je passe après
9: toute
6: ça.
9: Première fois.
1: Voilà. Tu peux parler bien devant le
6: alors
1: micro.
6: Alors, moi, je vais moins crier.
1: Fais pas comme Hugo. Non,
6: j'ai un petit peu plus, d'élégance. J'ai plus d'élégance.
7: Ah, ça, y a pas de mal, hein. Il n'y a pas de mal.
6: Je ne compense pas mon manque de talent par.
3: Voilà.
2: Par du criard, par du criard.
6: Allez, on va arrêter ça des conneries.
1: Finissez la phrase.
6: Donc je me suis dit, on est en janvier, on a jusqu'au 31 pour souhaiter les vœux. Vous savez, quand tous les matins on vous dit bonne année, jusqu'au 31 ça vous gave bien, ben, je vous en remets une couche. Et on reçoit un groupe de rock. On va essayer de mixer les deux. Je me suis demandé récemment ce que ça voulait dire être rock en 2025. En fait, il y a un proche qui m'a demandé il n'y a pas très longtemps, Nouvel An, l'année rock, moi je te souhaite l'année 2025 la plus rock possible. Un peu comme sa voix à ce moment-là. Du coup, je me suis posé la question, ça veut dire quoi être rock en 2025? Parce que ça fait quand même 70 ans qu'on a vu la naissance de genre musical. Le rock, à l'époque, c'était des tubes qui ont bercé nos imaginaires. Pour ma part, lacéré aussi mes cordes vocales, surtout entre 2 et 5 heures du matin après une bouteille de vodka pendant mon adolescence. C'est aussi des groupes mythiques qui ont gueulé leur rage, leur envie de vivre vite, fort. C'était cracher sur la société et tout ce qui coule de source. C'était refuser les codes, les bonnes manières, porter des guenilles, des trous en étendard et finir la soirée à bout de force, les yeux rouges et la gueule en feu. Bon, enfin c'est ce que je me disais plus jeune, déjà parce que j'avais le corps qui tenait, et que du coup à l'aube de mes 35 ans, bah, j'ai un gros doute. Et ouais, mamie va avoir 35 ans. Est-ce que c'est pas un petit peu de la poudre de perlimpinpin tout ça, non? Et puis la société, bah, elle a changé. C'est moi, mais la société aussi. Parce que la société, nos mentalités, nos comportements ont sacrément évolué depuis. Surtout parce qu'on veut tous être différents. On est tous un individu unique. Il n'y a qu'à voir le nombre de HPI, TDAH, HPE, TSA et autres conneries d'acronymes autodiagnostiqués, évidemment, hein, en ligne avec des tests gratuits. Je suis différent, ok. Et si être rock en 2025, c'est dire sans honte que tu vibres sur Oshi, Poupée Russe, sur Castle de LC, sans scier, même si putain, c'est trop mainstream, meuf, quoi. C'est accepter que t'es pas forcément envie d'être différent ou que tu peux pas. C'est normal de palpiter avec tout le monde sur des sons qui comportent une vibration universelle, tu vois. Parce qu'on est juste des humains et que notre cœur y bat tous au même rythme. Être rock en 2025, si c'était dire à ton patron que t'es pas non plus un esclave des temps modernes et qu'en fait faire 70 heures par semaine, ben c'est pas normal même si t'es en forfait jour et que tu l'emmules et qu'il ne te paie pas assez pour faire le boulot de deux personnes et que s'il est pas content, ben les prud'hommes c'est un endroit merveilleux plein de bisounours que tu as hâte de découvrir en sa compagnie. C'est aussi le lendemain serrer les dents parce que ben, t'as reçu une putain de régule de facture d'électricité qui vient d'arriver et que tu dois valider cette putain de période d'essai avec ce connard à tout prix, quand bien même c'est vraiment un con. C'est résister à la peur de l'avenir en se disant que ben, dans notre pays, malgré tout ce que tout le monde dit, il y a des choses pas si dégueulasses comme la défense des droits, même si on n'est pas parfait. Et être quand même lucide et voir que dans le temps, parfois, on ne peut pas faire grand-chose. Vous le prenez comme vous voulez, la phrase n'a aucun sens.
3: Mais c'était beau.
6: Voilà. Être rock en 2025, c'est refuser de voir le monde en noir et blanc. Faire péter cette dichotomie de merde dans nos jugements, parce que le monde, il est gris ou arc-en-ciel. Vous choisissez votre côté. C'est dire que je peux revoir mes jugements, que la vérité, elle n'est pas mienne, mais elle prend le visage de Mireille, Mohamed, Ming ou Carter à tour de rôle. Notre vérité, elle est personnelle. Et il y a 8,5 milliards de vérités personnelles. Donc tu n'as pas la vérité, Régine, ta gueule. Être rock en 2025, c'est pas dire des gros mots, un peu comme moi tout au long de cette chronique, parce que j'adore, et se fâcher à tout va. C'est aussi dire que la vie, elle est belle. Savoir le reconnaître et pas faire le blasé à tout va, même si ça colle pas avec l'air du temps. C'est regarder 5 minutes un lever de soleil et s'émerveiller, même si ça fout en l'air tout mon marathon du matin de maman. C'est écouter mon fils dire pour la énième fois que le steak aux oeufs, il a des plats qu'il est absolument merveilleux, et m'expliquer tout le continuum de son squelette. Pour la 5e fois, mais m'ébahir à tout va de sa curiosité, choisir d'avoir un gamin même quand la planète elle va mal parce que bah, c'est beau, putain. C'est respecter quand même ceux qui n'en veulent pas ou n'en ont pas, malgré les pressions sociales et qui résistent avec force. Être rock en 2025, c'est dire qu'on est féministe haut et fort et dire que ça me fait chier qu'on parle de cette putain d'écriture inclusive parce que, en fait, moi je veux qu'on parle des violences féminines, je veux qu'on parle du salaire égal et je veux qu'on parle de la discrimination et que je t'emmerde avec ton point E. Voilà, ça s'est passé. C'est accepter de ne pas être exceptionnel, mais c'est aussi savoir dire non. C'est s'occuper des autres et de soi. C'est se soucier du monde qui va mal, ne pas abandonner sans se torturer. Parce que, ben, en fait, il peut rien en vrai, mais que tu peux faire des choses à ton échelle. C'est accepter que c'est compliqué. C'est faire comme on peut, surtout sans se mettre une pression constante sur ce qu'on fait, ou ce qu'on dit, ou ce qu'on n'a pas fait et ce qu'on n'a pas dit. Je vous souhaite d'être vous avec toutes vos complexités, de dire un grand merde et de dire un grand merci et d'être bien avec tout ça. Bisous et bonne année 2025, bande de rockers.
9: Elle l'a fait, elle l'a fait.
2: Bravo. Transpire.
10: Bon, oui, pour envoyer Dorn par SMS au 32 24 77 ou envoyer par Daligno au 22 34.
1: 75 centimes par SMS, plus coût du SMS, plus coût du SMS, plus encore 75 centimes, tel qu'on passe. Voilà. C'est toujours un truc, c'est si rapide à la fin. Merci beaucoup, bravo. Gabi, et tu as choisi un morceau pour clôturer tout ça.
6: Pour tous s'énerver ensemble.
1: Ouais. Et voilà, mais énervons-nous.
6: Ça, c'est bon, ça.
1: C'est parti.
3: Bagarre.
11: Ouvrez les yeux, c'est juste énorme. Gabi.

0: C'était bon, ça.
1: Yes, Marie.
2: Bien sûr que c'était bon.
3: Ça met en forme.
0: C'est bon, ça.
2: Qu'est-ce que c'était, Gabi, ce morceau?
3: Il est The Bell Rays Black Lightning.
0: Oh,
3: je refais. The Bell Rays Black Lightning.
2: Ouais.
3: Belle énergie.
0: Très bon.
3: Nana.
0: Goût,
3: ouais.
4: Je les ai vus deux fois en concert.
3: Ouais, ah, ouais, comme d'hab, oui, oui, comme d'hab.
0: Comme d'hab.
2: Oui, il a tout vu.
3: Il
2: n'y
3: a même plus de fierté, quoi. Comme d'hab.
5: Je suis d'accord. Mais franchement, qu'est-ce que tu n'as pas vu plutôt? Ce serait plutôt surprenant.
0: Non, il y en a pas mal que j'aimerais voir que j'ai pas vu. Voilà.
5: Moi, tu m'as déjà vu deux fois, c'est bon.
0: Trop.
5: Trop.
0: Plus que deux fois, même.
5: Mais oui, grave.
2: Ah, il a même fait les lights. Oui.
0: Alors, comme les Tyler and the Crew, je compte même pas, tu vois. C'est
5: bon, après, c'est les copains du Queen. Alors,
0: t'as pas le choix, en fait, il y a que ça.
5: Et on va voir un bon groupe. Non, il n'y en a pas. Bon, ben, on va voir Tyler and the Crew.
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On va faire un petit retour en arrière. Est-ce que il y en a qui aiment les années 90, 2000? Ah, vous allez reconnaître. Ça fait partie de nos influences. C'est ce qui nous a bercé notre jeunesse. Et oui, on n'est plus tout jeunes.

Je vais faire, je vais profiter pour faire les remerciements. Je voudrais remercier Sarah et toute l'équipe de Cohesson pour l'invitation pour ce soir. Merci beaucoup. Merci à Bastien pour la sono. Merci, je ne sais pas ton prénom, mais merci. Merci à notre chouchou Gago au son. Merci au food truck. Je viens manger après. Et bien sûr, bien si, merci, merci beaucoup à vous. Qui, ben, sans le public, on serait rien en fait. Donc merci beaucoup. Le prochain morceau s'appelle Not Alone. On est le groupe Dos Theory.

Une petite dernière pour vous, et après on laissera la place. C'est un cover de Royal Blood. Alors, petit rappel, on est le groupe Dos Theory. Vous pouvez nous retrouver partout sur les réseaux, tous les réseaux, toutes les plateformes de streaming. On vient de sortir un nouvel EP dont vous avez entendu les chansons ce soir. On a des super t-shirts à vendre. Enfin, venez nous voir après la prestation, on discutera ensemble, on boira une bière ensemble. Et on fera connaissance. Ça nous fera très plaisir de faire votre connaissance.

0: Ça me rappelle ce bonhomme qui, chez moi, dégringolait du 10e étage.
1: Oui, quel rapport?
0: Comme il passait devant chaque étage, les gens pouvaient l'entendre répéter « Jusqu'ici, ça va. Jusqu'ici, ça va. »

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Et là, c'est ce qui nous attend. J'entends les femmes plus âgées parler d'invisibilité, se faire sortir du jeu, l'indifférence mise sur le côté, sur le bord. Peut-être qu'au moins, quand on n'est plus, on n'hérite pas d'une place contrainte. Pourrions-nous être vus comme le mouvement? Ce changement constant qui nous rend vivantes. Nous avons la capacité de remise en question pour cela, mais sans l'accès à cette posture, votre regard en fait une liste d'adjectifs simplistes et souvent violents. Trop fragile, sensible, hystérique, lunatique, folle. Et c'est là que nos possibles remises en question se retournent contre nous. Nous voilà femmes, se méprisant pour tout ce que l'on nous a dit être, persuadées que quelque chose cloche en nous. Et on touche à la plus grosse des violences, notre propre mésestime. Je crois que personne n'imagine le mal qu'une de ces femmes dites fragiles est capable de s'infliger, de porter, de supporter, persuadée de ne rien mériter d'autre. Nous sommes encore plus douées seules pour nous détruire une fois le mal-être physique et ou psychique installé. Regardons-nous, écoutons-nous, s'il vous plaît, aidons-nous. C'est possible, certains le font déjà. Merci à eux.

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